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1: Bonjour à tous. L'Île-de-France balayée par des orages intenses hier en fin de journée. La région parisienne a été particulièrement touchée avec de forts cumuls de pluie, des rafales de vent dépassant les 110 km par heure et une forte activité électrique. Par endroits, la pluie était accompagnée de grêlons de plusieurs centimètres de diamètre. En attendant, une vingtaine de départements sont toujours ce matin en vigilance orange pour des risques d'orage. La façade est du pays est concernée. Météo France prévient d'un risque de grêle de taille moyenne à grosse et de possibles phénomènes tourbillonnants. Au Népal, les opérations de secours se poursuivent après la coulée de boue dévastatrice de mercredi. Près de 400 personnes sont mortes, 910 sont portées disparues, dont 517 étrangers. Côté chinois, les autorités du Tibet ont annoncé 3 morts. La Chine alerte également sur le risque de rupture d'une vaste retenue d'eau dans la zone touchée. Cela pourrait provoquer une importante crue en aval et provoquer des dégâts supplémentaires. Retour en France et Sébastien Delogu est sorti de garde à vue. Le député de la France Insoumise a été entendu pendant 8 heures hier après une altercation lundi avec des policiers en civil à Marseille. 3 fonctionnaires de police avaient ainsi déposé plainte pour outrage à personne dépositaire de l'autorité publique. L'élu a également déposé plainte de son côté contre X pour injures et violences physiques. Il a écopé d'une convocation pour le mois de novembre. Dette publique, réforme des retraites, bilan macroniste. Le MEDEF a organisé hier un débat économique à Roland-Garros en marge de l'université d'été des grands patrons. Débat qui a réuni 7 candidats à la présidentielle. Marine Le Pen, Bruno Retailleau, Édouard Philippe, Gabriel Attal, Raphaël Glucksmann, Marine Tondelier et Jean-Luc Mélenchon. Ils ont échangé sur les sujets économiques pendant plus de 2 heures. Et puis en football, Paris, Lens et Lille connaissent leurs adversaires pour la phase de Ligue de la Ligue des Champions. Le tirage au sort c'était hier soir. Manchester se dressera sur la route du PSG de Lens. Paris qui accueillera Barcelone. Les Sang et Or iront à Liverpool. Du côté du LOSC, il devra faire face à Arsenal et recevra l'un des favoris, le Bayern Munich. Excellent début de journée à tous.

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2: Bonjour à tous. L'Île-de-France balayée par des orages intenses hier en fin de journée. La région parisienne a été particulièrement touchée avec de forts cumuls de pluie, des rafales de vent dépassant les 110 km par heure et une forte activité électrique. Par endroits, la pluie était accompagnée de grêlons de plusieurs centimètres de diamètre. En attendant, une vingtaine de départements sont toujours ce matin en vigilance orange pour des risques d'orages. La façade est du pays est concernée. Météo France prévient d'un risque de grêle de taille moyenne à grosse et de possibles phénomènes tourbillonnants. Au Népal, les opérations de secours se poursuivent après la coulée de boue dévastatrice de mercredi. Près de 400 personnes sont mortes, 910 sont portées disparues, dont 517 étrangers. Côté chinois, les autorités du Tibet ont annoncé 3 morts. La Chine alerte également sur le risque de rupture d'une vaste retenue d'eau dans la zone touchée. Cela pourrait provoquer une importante crue en aval et provoquer des dégâts supplémentaires. Retour en France et Sébastien Delogu est sorti de garde à vue. Le député de la France Insoumise a été entendu pendant 8 heures hier après une altercation lundi avec des policiers en civil à Marseille. 3 fonctionnaires de police avaient ainsi déposé plainte pour outrage à personne dépositaire de l'autorité publique. L'élu a également déposé plainte de son côté contre X pour injures et violences physiques. Il a écopé d'une convocation pour le mois de novembre. Dette publique, réforme des retraites, bilan macroniste. Le MEDEF a organisé hier un débat économique à Roland-Garros en marge de l'université d'été des grands patrons. Un débat qui a réuni 7 candidats à la présidentielle. Marine Le Pen, Bruno Retailleau, Édouard Philippe, Gabriel Attal, Raphaël Glucksmann, Marine Tondelier et Jean-Luc Mélenchon. Ils ont échangé sur les sujets économiques pendant plus de 2 heures. Et puis en football, Paris, Lens et Lille connaissent leurs adversaires pour la phase de Ligue de la Ligue des Champions. Le tirage au sort c'était hier soir. Manchester se dressera sur la route du PSG de Lens. Paris qui accueillera Barcelone. Les Sang et Or iront à Liverpool. Du côté du LOSC, il devra faire face à Arsenal et recevra l'un des favoris, le Bayern Munich. Excellent début de journée à tous.

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1: Marie-Aude Lenoir.
2: Bonjour.
1: Vous êtes la gérante de l'association Troc et Mode Kids. Pour celles et ceux qui ne connaîtraient pas encore cette association, pouvez-vous nous la présenter en quelques mots ?
2: Alors, c'est une recyclerie associative spécialisée dans les vêtements. Globalement, notre mission, c'est de donner une seconde vie à tous les vêtements, que ce soit des vêtements en bon état qui puissent être reportés en tant que vêtements, ou on les répare ou les transforme, et on peut aussi faire des créations textiles pour donner une seconde vie à tous les vêtements dans tous les états.
1: Elle existe depuis quand
2: cette association existe depuis 6 ans. Je l'ai imaginée, créée en partant un peu de mon expérience professionnelle, à la fois en tant que maman où j'ai constaté qu'on consommait beaucoup de vêtements qui servaient peu longtemps et qui pouvaient avoir une seconde vie après. Et puis aussi en forte de mon expérience professionnelle où j'ai travaillé pour des enseignes de prêt-à-porter. Et là, j'ai pris conscience de comment nos vêtements sont fabriqués à l'autre bout de la terre et tout ce que ça a comme impact négatif sur l'environnement et les êtres humains. Et donc du coup, ce projet, il est né de mes valeurs, de vouloir faire quelque chose de constructif et positif à l'échelle locale pour donner une seconde chance aux vêtements. Voilà.
1: Combien de membres compte votre association,
2: pardon ? Alors, depuis le départ, on a été en contact avec presque plus de 3000 familles, mais il y a à peu près 500 familles qui sont actives et qui fréquentent la recyclerie régulièrement. Voilà.
1: Votre association propose plusieurs activités, vous les avez dit, pour réutiliser les vêtements usagés, comme l'upcycling. Pour nos auditeurs qui ne le sauraient pas, l'upcycling consiste à récupérer les chutes de tissus ou de vêtements usagés pour leur donner une seconde vie. J'ai vu sur votre site internet que vous faites plein de choses comme des bobs ou des pantalons. Combien de temps à peu près faut-il pour upcycler un vêtement ?
2: Alors, ça dépend de l'accessoire qu'on veut produire. En plus, nous, le challenge, c'est de récupérer des petits bouts de tissu parce qu'on récupère des petits vêtements d'enfants. Et surtout, l'upcycling est beaucoup plus compliqué qu'une couture simple parce qu'on doit jongler avec des petits morceaux de tissu. Donc, je dirais qu'une création qu'on fait en upcycling, ça prend deux fois plus de temps qu'une création qu'on fera du tissu neuf. Voilà.
1: Vous proposez aussi des cours de couture pour petits et grands, pour réparer les vêtements et créer des accessoires. La couture est vraiment à la portée de tout le monde ?
2: Alors oui, puisqu'on propose des cours de couture à partir de 8 ans. Ah donc oui. Du coup, il y a beaucoup de petites filles et aussi des petits garçons qui se mettent à la couture. Et du coup, en l'espace de 2 heures, ils arrivent à prendre en main la machine et faire quelques créations simples. Donc du coup, c'est vraiment accessible à tout le monde. Et donc, je propose aussi des ateliers aux adultes, novices ou un peu moins novices. Voilà, c'est vraiment pour tout le monde.
1: Et vous m'aviez dit tout à l'heure que les enfants étaient parfois plus disciplinés que les adultes.
2: Alors non, c'est qu'ils sont moins stressés. En fait, du coup, quand ils se lancent dans la couture, ils n'ont pas d'a priori. Donc du coup, ils osent des choses, ils tentent. Et puis si c'est raté, c'est pas grave. Tandis que souvent, les adultes se mettent un peu plus de pression, ils sont un peu plus stressés de bien faire. Ah oui, et du coup, c'est peut-être des fois plus difficile pour des adultes que pour des enfants. Mais voilà, en fait, il ne faut pas se faire une montagne. La couture, c'est accessible. Il y a juste des petites méthodes à suivre et tout le monde peut s'y mettre.
1: Troc et Mode Kids, c'est aussi un acteur de l'économie circulaire. Vous avez créé une monnaie virtuelle, le bouton, pour rémunérer les personnes qui vous amènent des vêtements. Dites-nous en plus, sur cette monnaie, à quoi elle sert ?
2: Alors, l'idée, c'est d'encourager les gens qui sont juste là pour donner des vêtements à pas juste être là pour se débarrasser, mais être eux-mêmes acteurs de l'économie circulaire, c'est-à-dire de donner des vêtements, mais aussi d'en racheter. Et donc, chez nous, quand les familles nous donnent des vêtements, pour les vêtements en bon état, on les récompense avec ces fameux boutons. Et ces boutons, ça leur permet d'avoir des réductions pour acheter autre chose avec une réduction. Voilà, c'est d'encourager les dons et aussi d'encourager à racheter des vêtements. Et donc, on essaye que tout le monde rentre dans cette boucle circulaire.
1: Voilà. Racheter des vêtements dans votre association.
2: Dans notre association, voilà. Et le principe, c'est un bouton égale un pourcentage de réduction. Et en général, les gens qui nous donnent des vêtements, ben, ça leur permet de bénéficier de moins 50% sur tous les vêtements qu'ils veulent racheter.
1: Ce sont essentiellement des vêtements pour enfants et pour femmes que vous reprenez. Pourquoi avoir choisi cette cible ?
2: Alors, au départ, c'était uniquement pour les enfants parce que pour nous, c'était vraiment logique que les enfants, ils grandissent vite. Ils utilisent les vêtements peu longtemps. Et donc, du coup, souvent, les vêtements, surtout chez les bébés, sont en très bon état. Donc, ils méritent une deuxième vie. Et après, on aimerait bien étendre à toute la famille. Donc là, on commence à prendre et revendre des vêtements pour femmes. On aimerait bien aussi faire les hommes. Et malheureusement, on manque de place. Le local est trop petit. Et donc, du coup, on ne peut pas prendre tout ce qu'on voudrait. Ouais.
1: Donc, vous lancez un appel pour nos locales.
2: Voilà, si un bailleur m'écoute et qu'il y a un local d'environ 100 mètres carrés avec un loyer modéré, on est à la recherche de ce type de location. Ouais.
1: De nombreux vêtements sont composés de plusieurs matières mélangées, ce qui peut rendre difficile le processus de recyclage. Est-ce que vous êtes touché par ce fléau lorsque l'on vous ramène des vêtements?
2: Alors oui, et ça c'était une vraie prise de conscience aussi à travers ce projet. J'ai pris conscience qu'il y a très peu de vêtements qui sont vraiment recyclés. Dans tout ce qu'on donne, il y a vraiment 1% qui est vraiment recyclé pour la matière. Et en fait, notre problème en France, en Europe ou dans les pays occidentaux, c'est qu'on surconsomme des vêtements et qu'en fait, au lieu de les recycler, on s'en débarrasse. Souvent, c'est envoyé en Afrique où on se débarrasse littéralement de nos déchets. Et donc ça, c'est une prise de conscience de... Il faut vraiment que nous-mêmes puissions donner une seconde vie aux vêtements parce que pour l'instant, on n'a pas la technologie pour les recycler. En fait, les vêtements sont des mélanges de matières, souvent du coton et du polyester. Et ça, on n'a pas la technologie pour séparer les matières et recycler les matières. Donc le recyclage, on en est vraiment au tout début. Il y a de la recherche qui est faite, mais pour l'instant, ce n'est pas au point. Et donc la priorité, avant d'essayer de recycler, c'est de vraiment essayer de donner une deuxième vie aux vêtements ou de le réparer pour prolonger sa durée de vie.
1: Les prix de vos créations sont plutôt attractifs, ce qui peut engendrer une surconsommation. Est-ce que c'est une préoccupation pour votre association?
2: Alors oui, nous, on encourage les gens à acheter juste ce dont ils ont besoin. On n'encourage pas à surconsommer. Après, c'est vrai que chez les enfants, ça va tellement vite qu'il y a besoin régulièrement de renouveler leur garde-robe. Mais pour les adultes, on essaye de dire aux gens, soyez raisonnables, achetez quand vous avez vraiment besoin. Voilà.

0: c'est un peu se poser de la question de d'où vient le vêtement, qui l'a fait, avec quelle matière, pour faire les bons choix de façon éclairée. Et U, c'est utile. Est-ce que vraiment cet objet ou ce vêtement me sera utile? Donc c'est un peu long, mais c'est une petite méthode pour se dire est-ce que je fais ou pas cet achat, est-ce que ça en vaut la peine.
1: Oui, et pour garder des vêtements plus longtemps, on peut leur conseiller de laver moins souvent, parce que trop laver abîme le vêtement, et puis de les réparer soi-même, hein, avec la couture, ou bien de se rapprocher d'enseignes spécialisées comme la vôtre.
0: Oui, tout à fait. Oui. Alors nous, on ne fait pas les retouches, mais on apprend aux gens justement à faire eux-mêmes les retouches, et après on diffuse plein de petits conseils à nos clients ou les gens qui viennent nous voir sur l'entretien du linge. C'est hyper important pour prolonger la durée de vie. Et il y a des petits produits naturels magiques, on va bientôt faire un post sur les réseaux sociaux là-dessus, qui aident à éliminer les taches facilement sans utiliser des produits toxiques.
1: Donc, pour les auditeurs, pour les auditeurs qui souhaitent se rapprocher de votre association, où peuvent-ils vous trouver?
0: Alors, on est aux 5 rues de Subsension, dans le quartier des Beaux-Arts. Donc, c'est la rue où passe le tram, la ligne 2, entre l'arrêt Corum et l'arrêt Beaux-Arts. Donc, on est vraiment pas loin du Corum. Et voilà, on est là et tout le monde peut passer nous voir. On est ouvert du mardi au samedi, de 10h à 18h45.
1: D'accord. Et quelles sont vos actualités? Je crois que vous allez participer à un événement en juin.
0: Alors, en juin, je vais participer à un festival qui va s'appeler Montpellier Nouvelle Mode, qui est un festival qui encourage une nouvelle façon de consommer les vêtements, avec soit de la création locale, soit de la seconde main, soit de la réparation. Donc, ça va être un festival multifacette où il y aura des défilés, des créateurs, des marchés de seconde main, des ateliers. On va faire aussi de la sensibilisation auprès des scolaires. Et ça va se passer à la Halle Tropisme les 12, 13 et 14 juin.
1: Merci d'avoir été avec nous, Marie-Aude Lenoir-Gallard. Je rappelle que vous êtes la gérante de l'association Troc et Mode Kids. Cette émission est maintenant terminée. Vous pourrez la retrouver dans quelques jours sur notre site radio-aviva.com. Une émission particulière pour moi car elle conclut 8 mois de service civique au sein de la rédaction de Radio Aviva. L'occasion pour moi de remercier l'ensemble du personnel de la station pour leur accueil. Je tiens à remercier particulièrement Perla Danan, la directrice d'antenne, et Muriel Dupin, ma tutrice, qui m'a soutenue dans ce projet d'émission. Merci à vous, chers auditeurs, pour votre écoute. Je vous souhaite une excellente journée en compagnie de nos programmes.
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4: Et nous sommes le 28 août aujourd'hui, nous fêtons les Augustins. Et en ce 28 août, je pourrais vous parler de l'annexion du Koweït par l'Irak en 1991, de la séparation du groupe britannique Oasis en 2009, ou encore du décès de l'acteur américain Chadwick Boseman en 2020. Mais retour sur le 28 août 1963. Ce jour-là se déroule une marche à Washington contre les discriminations raciales. De nombreux artistes appuient l'initiative, comme Marlon Brando, Paul Newman, Josephine Baker, John Baez ou encore Bob Dylan, devant 250 000 personnes, et le Lincoln Memorial. Martin Luther King prononce un des plus célèbres discours de l'histoire, dans lequel il répétera ces mots « I have a dream ». Le pasteur avait conçu son discours comme un hommage au discours de Gettysburg prononcé par Abraham Lincoln en novembre 1863, destiné à être prononcé lors du centenaire de la proclamation d'émancipation des esclaves. Mais l'expression qui restera la plus célèbre ne figurait pas dans son texte. La chanteuse Mahalia Jackson, amie de Martin Luther King, qui se trouve juste derrière lui sur le podium, lui lance « Martin, raconte-leur l'histoire à propos de ce rêve ». Il lâche ses notes, lève la tête et lance à 8 reprises son fameux « I have a dream ». Martin Luther King sera nommé personnalité de l'année du Time Magazine cette même année 63, et en 64, il sera lauréat du prix Nobel de la paix. La citation du jour est signée de Martin Luther King. « Nous devons apprendre à vivre ensemble comme des frères, sinon nous allons mourir tous ensemble comme des idiots ».

0: Bélier, vous êtes en totale osmose avec votre conjoint qui apprécie comme vous chaque moment passé ensemble.
1: Taureau, toujours plus volubile, vous prenez la parole plus facilement.
0: Gémeaux, si vous traversez une période de questionnement, il serait temps de réfléchir calmement à ce que vous allez faire.
1: Cancer, vous avez besoin d'être reconnu et surtout appuyé par vos collaborateurs, mais aussi par vos supérieurs hiérarchiques.
0: Lion, c'est le moment de faire des concessions, d'être plus attentif aux demandes de vos proches.
1: Vierge, vous devriez aujourd'hui obtenir tous les renseignements dont vous avez besoin.
0: Balance, évitez de prendre des risques, de manipuler des objets dangereux, vous manquez d'habileté en ce moment.
1: Scorpion, en étant plus à l'écoute des idées de vos collaborateurs, vous aurez la possibilité de maintenir une bonne ambiance.
0: Sagittaire, vous devez apprendre à gérer votre temps. C'est la condition sine qua non pour être plus performant.
1: Capricorne, peaufinez vos plans, mais seulement lorsque vous aurez pris suffisamment de recul.
0: Verseau, gare au quiproquo. Vous manquez parfois de tact, ce qui peut vous jouer des tours.
1: Poisson, vous déployez une énergie folle pour que vos affaires prospèrent.
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3: De Jacques Prévert, chanson du geôlier. Où vas-tu, beau geôlier, avec cette clé tachée de sang? Je vais délivrer celle que j'aime, s'il en est encore temps, et que j'ai enfermée tendrement, cruellement, au plus secret de mon désir, au plus profond de mon tourment, dans les mensonges de l'avenir, dans les bêtises des serments. Je veux la délivrer, je veux qu'elle soit libre, et même... de m'oublier et même de s'en aller et même de revenir et encore de m'aimer ou d'en aimer un autre si un autre lui plaît. Et si je reste seul et elle en allait, je garderai toujours dans mes deux mains en creux jusqu'à la fin des jours la douceur de ses seins modelés par la...

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vos murs, faisait de la clim tout seul. Tout de suite, votre chronique innovation. L'été, on n'a qu'une envie, allumer la clim. Sauf que la climatisation représente déjà près de 20% de la consommation électrique mondiale. Un vrai gouffre énergétique qui va encore s'aggraver avec le réchauffement climatique. Alors, des chercheurs espagnols, du côté de Madrid, ont eu une idée assez folle. Ils ont développé un nanomatériau capable de refroidir une surface exposée au soleil. Pas de prise, pas de compresseur, pas de ventilateur, juste rien du tout. Son secret repose sur un phénomène étonnant, le refroidissement radiatif. En effet, notre atmosphère laisse échapper vers l'espace une partie du rayonnement infrarouge, notamment dans une fenêtre comprise entre 8 et 13 micromètres. Les chercheurs ont donc conçu un matériau qui réfléchit fortement la lumière du soleil, tout en évacuant sa propre chaleur vers l'espace. Ils ont utilisé pour cela une matière plastique particulière, fabriquée à partir d'un matériau intégré dans une structure composée de minuscules pores à l'échelle du nanomètre. Cette architecture permet de contrôler précisément la manière dont le matériau réfléchit et émet la lumière. Et les résultats sont bluffants. Testé en extérieur sur un toit en plein été, ce matériau a permis à une surface de rester jusqu'à 12,9 degrés plus fraîche qu'une surface classique. Il résiste également aux UV et se nettoie tout seul. Voilà une innovation encore en développement, mais qui pourrait à terme utiliser le ciel comme radiateur pour refroidir la Terre sans dépenser un watt.

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1: Bonjour et bienvenue à la chronique des experts, l'escale Naturo. Aujourd'hui, je voulais vous parler du bien-être. Effectivement, c'est un marché qui est en pleine expansion avec beaucoup de centres de santé qui se développent, une demande dans le bien-être en pleine explosion et en pleine expansion. Mais tout d'abord, je voulais vous demander à quoi ça sert. À quoi sert le bien-être et pourquoi les gens sont en quête de bien-être? Eh bien, il semblerait que c'est tout d'abord pour améliorer l'épanouissement personnel. L'épanouissement d'abord physique, celui du corps, être bien dans son corps, ça est synonyme de bien-être. Se sentir bien aussi dans son corps, c'est très important. Avoir un corps qui n'a pas d'inflammation, avoir un corps qui est à l'aise dans ses vêtements, se sentir à l'aise, eh bien, c'est un épanouissement physique. Et ça correspond aussi à un bien-être. Il y a aussi la question de l'épanouissement émotionnel. Émotionnel, car effectivement, eh bien, nous avons des sentiments stables, nous avons un bien-être, on va dire, correct, avec un sommeil épanoui, et surtout, eh bien, une humeur stable et positive. Cela fait partie aussi du bien-être. Et bien sûr, il y a l'épanouissement moral, celui qui correspond à la valeur, à l'esprit, bien sûr, et donc à cet équilibre entre la valeur, l'esprit et le moral, qui sont toujours aussi synonymes de bien-être. Et donc, si je vois bien comment conclure cela, eh bien, le bien-être, c'est être bien dans sa tête, bien dans son cœur et bien dans son corps. C'est vivre longtemps en bonne santé également. Alors, à qui s'adresse ce bien-être? À qui s'adresse cette approche de bien-être, hein? Est-ce que ça s'adresse aux personnes qui ont des symptômes récurrents? Ceux qui ont des recherches par rapport au stress, par exemple, hein, pour diminuer le stress et avoir un équilibre entre les temps de détente, les détentes du système nerveux et puis surtout un sommeil de qualité, hein. Et pourquoi ne pas aussi diminuer les maladies chroniques, celles qui sont à bas bruit, celles qui sont présentes et qui créent un inconfort et qui justement limitent l'épanouissement physique, moral et émotionnel. Ça s'adresse aussi aux personnes qui sont à la recherche d'une amélioration, notamment du transit, hein, et du système digestif, ceux qui ont des sentiments de ballonnement après les repas, ceux qui se sentent plutôt mal à l'être et donc inconfortables dans leur digestion. Ceux aussi qui veulent soutenir un sport doux ou un sport de performance et qui justement souhaitent améliorer, eh bien, leur performance physique, notamment dans les compétitions. Finalement, le bien-être permet de prévenir les déséquilibres, notamment les déséquilibres métaboliques et surtout les déséquilibres du système nerveux. Alors, quels sont les outils que va utiliser les personnes qui travaillent dans le bien-être? Eh bien, tout d'abord, je parle par exemple de la naturopathie. Eh bien, nous allons de prime abord utiliser, eh bien, tout ce qui va permettre à la personne de se prioriser, c'est-à-dire se mettre au centre de son bien-être et d'être acteur de sa santé, se prendre en main seul et se mettre au centre de toute cette activité, en fait, hein. Donc, on va utiliser par exemple les outils comme la nutrition et regarder, eh bien, ce qu'on va manger, ce qu'on va consommer pour pouvoir, eh bien, justement être un vecteur du bien-être. Car bien sûr, nous mangeons pour se faire du bien, nous mangeons par confort et par habitude, mais nous mangeons aussi pour apporter de l'énergie dans notre corps. Il y a aussi les plantes aromatiques, comme les plantes médicinales, qu'on achète et qu'on trouve en herboristerie, en pharmacie, et également les micronutriments, qui sont très intéressants lorsqu'on a des carences, par exemple, pour aider notre système immunitaire à se défendre contre des agresseurs. Il y a aussi les massages. Nous utilisons les massages en naturopathie, justement, pour amener un rééquilibrage physiologique et une harmonie émotionnelle, par exemple. Et tous ces outils vont être utilisés en naturopathie sous forme de cures. Cures qui vont durer une semaine, deux semaines, trois semaines, mais certainement pas sur le long cours. Eh bien, nous allons aussi privilégier l'épigénétique. Pardon, je vais reprendre. Nous faisons partie d'un écosystème, d'un environnement dans lequel nous vivons, dans lequel nous nous épanouissons. Et dans cet écosystème, eh bien aussi le facteur mode de vie, le mode de vie que nous allons mettre en place pour justement participer à cet épanouissement physique, émotionnel et moral. Et par exemple, dans les modes de vie, nous pouvons intégrer justement des cures ou par exemple des séjours qui vont participer à notre bien-être pour justement, eh bien, mettre en place toutes ces techniques qui sont sont très intéressantes pour justement eh bien, améliorer notre bien-être et notre épanouissement personnel et émotionnel. Merci pour votre attention. J'espère vous avoir apporté des informations intéressantes et on se retrouve bientôt pour une nouvelle chronique sur la radio Aviva.
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1: Bonjour à toutes et à tous et bienvenue dans votre agenda. Voici les événements et les sorties à venir. Tous les week-ends, passez un moment convivial au Théâtre Beaux-Arts Tabar. Retrouvez les spectacles issus du Festival d'Avignon et les artistes toujours plus talentueux. La soirée ne s'arrête pas là, la buvette du théâtre vous propose de partager un bon moment avec les artistes. Profitez du tarif Youth pour assister à certains spectacles à seulement 6 euros. Et vous pouvez vous aussi monter sur scène. Des stages sont proposés tout l'été pour vous faire découvrir l'univers du théâtre. Montez au sommet de la tour Urbaine 5 et admirez la vue à couper le souffle. De là-haut, vous pourrez voir les Jardins des Plantes, le Pic Saint-Loup ou encore le Corum. Venez également découvrir l'intérieur de la cathédrale Saint-Pierre, la seule église médiévale de Lécution ayant survécu aux guerres de religion. Les visites guidées sont organisées par l'Office de Tourisme. Toutes leurs informations sont sur leur site internet. Pour plus de fraîcheur, rendez-vous à la grotte de Clamouse, située dans les gorges de l'Hérault. Elle abrite de rares cristaux d'aragonite. Un voyage hors du temps qui vous fera découvrir la richesse de notre département. Des guides passionnés vous expliquent l'histoire de la grotte. La visite est proposée à partir de 13,50 €. Et pour plus d'aventures, vous pouvez tester le Spéléoparc et l'Escape Game. Première fois, première photo. C'est le nom de la nouvelle exposition du pavillon populaire. Jusqu'en novembre 2026, le musée célèbre l'esprit pionnier de la photographie. Des premiers clichés de grands photographes aux inventions insolites, la visite est l'occasion de plonger dans 200 ans d'histoire. Rendez-vous au pavillon populaire de l'esplanade Charles de Gaulle, la visite est gratuite. On termine l'agenda avec un peu de sport. À seulement 30 minutes de Montpellier, nous vous proposons de découvrir les anciens salins. À Villeneuve-les-Maguelones, un circuit de vélo vous permet de faire un tour de 13 km. En 2h30, vous pourrez voir des salins datant de l'Empire romain qui ont servi jusqu'en 1969. Et si vous êtes chanceux, vous pourrez même voir un groupe de flamants roses. C'était l'agenda des sorties de Radio Aviva. 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Alors à bientôt sur Radio Aviva.

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1: Bonjour à tous. Un soldat de la Légion étrangère française retenu en otage en Colombie. Un caporal franco-colombien engagé dans l'armée depuis 4 ans a été enlevé début août alors qu'il était en permission dans son pays. Il se trouvait dans une zone contrôlée par la guérilla. Les responsables présumés seraient en effet des dissidents des FARC, aujourd'hui dissous. Et ces rebelles auraient enlevé le soldat après avoir réalisé qu'il appartenait à la Légion étrangère française. La peur d'une nouvelle catastrophe entre le Népal et le Tibet. 2 jours après la coulée de boue dévastatrice, la Chine alerte sur le risque de rupture d'une vaste retenue d'eau dans la zone touchée. Cela pourrait provoquer une importante crue en aval et des dégâts supplémentaires. En attendant, le bilan, lui, s'est encore alourdi avec au moins 472 morts et plus de 1400 disparus au Népal et au Tibet. Les orages menacent encore l'est de la France. 7 départements sont en vigilance orange ce matin aux orages, du Bas-Rhin au Rhône. Ces intempéries pourraient être accompagnées de chutes de grêle et de fortes rafales de vent. À noter que la Corse, elle, est encore en alerte orange canicule. Dette publique, réforme des retraites, bilan macroniste. Le MEDEF a organisé hier un débat économique à Roland-Garros en marge de l'université d'été des grands patrons. Débat qui a réuni 7 candidats à la présidentielle. Marine Le Pen, Bruno Retailleau, Édouard Philippe, Gabriel Attal, Raphaël Glucksmann, Marine Tondelier et Jean-Luc Mélenchon. Le football, Paris, Lens, Lille, ils connaissent leurs adversaires pour la phase de Ligue de la Ligue des Champions. Le tirage au sort, c'était hier. Manchester City se dressera sur la route du Paris Saint-Germain et de Lens. Les Parisiens accueilleront aussi Barcelone et iront défier l'AS Rome. Les Lensois, eux, iront à Liverpool. Et programme copieux pour les Lillois aussi, qui joueront sur la pelouse d'Arsenal, vice-champion d'Europe, et qui recevront l'un des favoris, le Bayern Munich. Et puis vous allez être nombreux sur les routes aujourd'hui et demain. C'est le dernier week-end de vacances scolaires. Bison futé, voie rouge sur tout le pays dans le sens des retours pour ce vendredi. En Ile-de-France, les premiers ralentissements sont attendus dès le début de l'après-midi. Excellent début de matinée à tous.
0: 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Corsou, Mezzu Mezzu, un soir au Vélodrome avec Patrick Fiori sur France 3. Concert, les plus belles voix corses débarquent à Marseille pour rencontrer les grands noms de la chanson française. Les artistes insulaires et les grandes voix du continent se retrouvent au stade Vélodrome pour un spectacle hors norme avec 5000 choristes.

0: Boulet Bill sur Gulli, film avec Franck Dubosc et Marina Foïs. Tout commence à la SPA, un jeune cocker se morfond dans sa cage. Soudain apparaît un petit garçon aussi roux que lui, qui se ressemble, s'assemble. C'est le coup de foudre pour Boulet Bill, c'est le début d'une grande amitié. Pour les parents, c'est le début des ennuis.
1: L'expression « avoir une vie de chien », vous connaissez ? Eh ben moi j'avais la pire qui soit. Et puis,
2: c'est celui-là que j'ai vu.
3: On a la même couleur de poil.
4: J'ai dit pas de chien, et quand je dis non, c'est non.
5: Tu vas l'appeler Bill ?
2: Ouais, comme Bill l'éclair.
0: Le grand concours sur TF1, divertissement. Le grand concours fait sa rentrée avec Arthur et une pléiade de stars. Pour cette soirée spéciale, le plateau se transforme en arène avec Christophe Beaugrand, François Berléand, Boudère ou encore Camille Serre. Au programme, des questions inédites avec un seul but, l'emporter. Corsou, Mezzou, un soir au Vélodrome avec Patrick Fury sur France 3, Boulet Bill sur Gulli et le grand concours sur TF1. Très belle soirée télé à tous.

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1: Bonjour à toutes et à tous. Le 17 mai est la journée internationale de lutte contre l'homophobie. Une journée que la mairie de Montpellier célèbre chaque année dans un lieu ouvert au public sur décision de la municipalité. Pour ouvrir le débat et populariser la lutte. Pour ce 17 mai, l'association SOS Homophobie a publié son 30e rapport. Rapport dans lequel elle recense les agressions, harcèlements et autres attaques envers la communauté LGBTQIA+. Par rapport à 2025, les chiffres sont en légère augmentation. Seulement pour l'association, plus de 1700 témoignages ont été récoltés. Et certaines tendances se distinguent. Le cyberharcèlement prend plus de place par exemple, plus 9%. Écoutons Hélène, la co-déléguée d'SOS Homophobie, sur ce 30e rapport.
2: Les chiffres disent qu'il y a une constante concernant les LGBTI-phobies. C'est-à-dire que, on fait attention par rapport aux chiffres. On ne les compare pas par rapport à ceux de l'année dernière. Okay. Parce qu'ils ne sont plus à envisager d'un point de vue qualitatif que quantitatif. Déjà, on n'est pas la seule ligne d'écoute en France qui existe. Et en plus de ça, il y a des lignes d'écoute spécialisées vers lesquelles vont les personnes en fonction de leur situation et de leur problématique.
3: Il y a quand même des tendances qui se dessinent, notamment plus de cyberharcèlement.
2: Oui.
3: Les jeunes sont de plus en plus concernés comme victimes et aussi comme bourreaux. Globalement, qu'est-ce qu'il faudrait faire pour régler ces problèmes-là?
2: Alors effectivement, on a de plus en plus de cyberharcèlement, notamment depuis que les règles de modération ont changé sur les réseaux sociaux que l'on connaît. Donc peut-être, réhabiliter des règles de modération sur les réseaux sociaux. Moi, je pense que c'est une bonne idée. Continuer l'éducation, la sensibilisation. Alors certes, sur l'LGBTI-phobie, mais aussi sur toutes les discriminations. Et je suis persuadée qu'on a besoin de plus de moyens financiers et humains pour réhabiliter les VARS en établissement scolaire. Nous, on fait des interventions milieu scolaire de sensibilisation qui ne sont pas de les VARS, mais sur les questions de discrimination, de l'LGBTI-phobie. Et on voit à quel point c'est de plus en plus compliqué d'entrer dans les établissements scolaires parce que les enseignants, les professeurs qui portent ces questions ne veulent pas forcément être identifiés au sein de leur établissement.
3: Aujourd'hui aussi, les violences, elles se matérialisent par des guet-apens qu'on peut retrouver sur les réseaux sociaux ou même sur les sites de rencontres. Pareil, là, encore une fois, c'est difficile à prévoir, entre guillemets. Comment est-ce qu'on peut lutter? Comment est-ce qu'on peut prévenir un maximum et éviter donc un maximum de victimes?
2: Alors, SOS Homophobie, on a établi des chartes avec certains sites de rencontres, que je n'ai plus en tête, pour notamment privilégier que systématiquement, il y ait des vérifications, qu'il y ait des... En cas de problème, que la parole soit facilement entendue et qu'un suivi soit effectué aussi sur les reports de violence ou les problématiques.
3: Ce que révèle aussi votre bilan, c'est globalement une hausse des chiffres sur quasiment tous les secteurs.
2: Nous, on a notamment dans les expressions de l'LGBTI-phobie, on a le mal de vivre. Et ce mal de vivre, en fait, il est l'expression de l'LGBTI-phobie qui sont protéiformes. Donc ça peut concerner la question de la santé, du logement, du travail, de la famille, de l'accès aux services. Il n'y en a pas une qui est plus grave que l'autre. Si on n'a pas accès à l'emploi, c'est difficile d'avoir accès à la santé, d'avoir une vie sociale satisfaisante. Si on n'a pas accès aux soins de santé, pareil.
3: Et ça dit aussi que effectivement, les chiffres sont tels qu'on les connaît, mais il y a beaucoup de personnes qui ne portent pas plainte malgré agression, malgré violence.
2: Effectivement, il y a énormément de personnes qui ne portent pas plainte, qui ont aussi des craintes légitimes vis-à-vis de la manière dont vont être reçues leurs paroles. Donc, nous, on est très heureux sur Montpellier, en tout cas, de faire partie d'un projet de sensibilisation et de formation de la police municipale avec d'autres associations.
1: Récemment nommée déléguée à la lutte contre les discriminations, Inbal Benayon, de la majorité municipale, détaille à notre micro les différentes mesures à prendre dans le futur.
4: Comme le rappelait monsieur le maire et monsieur Hussein Bourgi, le sénateur, en étant incertain avec la situation internationale, on se doit plus que jamais d'être présent. Et le lieu est extrêmement bien choisi, ouvert et ouverte à tous et à toutes. Et il ne faut rien lâcher, on ne lâche rien. Et continuer à renforcer ce qui est déjà fait. Quoi.
3: Et justement, comment renforcer ce qui est déjà fait? Quel est le programme là dans les mois, dans les années à venir?
4: Alors, monsieur le maire m'a désigné donc adjointe, déléguée aux droits des femmes et lutte contre les discriminations. Ma mission première est un travail de terrain, d'écouter toutes les associations parce qu'elles sont au cœur de la ville. Toutes les associations de toutes les écouter, d'écouter leurs besoins en fonction de leur retour. On a plein de projets, on a des choses à faire en fonction de leur retour. On peaufinera parce qu'on a plein d'idées. On peaufinera. Écoute. Moi, j'ai besoin. C'est ma mission première qui m'a été confiée par Monsieur le Maire. Il va falloir écouter. C'est le poumon de la ville. Les associations, on se doit de les écouter, d'avoir leur retour. Et en fonction, on ira greffer tout ce qui a été dit, tous les besoins en fonction du programme qui est prévu. Voilà.
3: Est-ce qu'il y a aussi un accompagnement qui est prévu pour les victimes en dehors des associations, les personnes qui font partie de cette communauté-là, qui sont parfois victimes de violences ou d'agressions? Est-ce qu'il y a un accompagnement ou une sensibilisation qui est prévue envers eux?
4: Alors, il existe déjà un accompagnement. J'ai rencontré une personne de la police municipale où il y a des formations où cette personne, en fait, avec l'aide du service en fait sécurité de la ville accompagne et recueille la parole de ses victimes. C'est extrêmement important.
3: Mais le sénateur M. Bourgui a parlé tout à l'heure de la marche des fiertés qui va se passer dans le milieu rural. C'est bien que ça s'exporte en dehors des grandes villes.
4: C'est très très bien dans le milieu rural plus que jamais aussi. Ouais.
3: Pourquoi c'est important?
4: C'est important parce que dans les villages tout le monde se connaît, ils sont pas forcément enclins à cette situation, et moi je trouve que c'est très très bien. C'est extrêmement important dans les villages. Il y a moins d'anonymat par rapport à la ville. Extrêmement important pour nous, en fait, et même association des grandes villes, de pouvoir se rendre dans les petits villages quand une marche des fiertés est organisée par deux, trois personnes. Il n'y a aucune raison, en fait,

0: Bélier, vous êtes en totale osmose avec votre conjoint qui apprécie comme vous chaque moment passé ensemble.
1: Taureau, toujours plus volubile, vous prenez la parole plus facilement.
0: Gémeaux, si vous traversez une période de questionnement, il serait temps de réfléchir calmement à ce que vous allez faire.
1: Cancer, vous avez besoin d'être reconnu et surtout appuyé par vos collaborateurs, mais aussi par vos supérieurs hiérarchiques.
0: Lion, c'est le moment de faire des concessions, d'être plus attentif aux demandes de vos proches.
1: Vierge, vous devriez aujourd'hui obtenir tous les renseignements dont vous avez besoin.
0: Balance, évitez de prendre des risques, de manipuler des objets dangereux. Vous manquez d'habileté en ce moment.
1: Scorpion, en étant plus à l'écoute des idées de vos collaborateurs, vous aurez la possibilité de maintenir une bonne ambiance.
0: Sagittaire, vous devez apprendre à gérer votre temps. C'est la condition sine qua non pour être plus performant.
1: Capricorne, peaufinez vos plans, mais seulement lorsque vous aurez pris suffisamment de recul.
0: Verseau, gare au quiproquo, vous manquez parfois de tact, ce qui peut vous jouer des tours.
1: Poisson, vous déployez une énergie folle pour que vos affaires prospèrent.
2: La complainte du progrès. 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

0: comme ça. Jusqu'à la prochaine fois.
1: Juliette, vous ne vous occupez jamais de moi.
2: Mais je vous aime bien, Prévost.
1: Ce bien me crève le cœur.
2: Vous avez un cœur?
1: Oui, depuis que Valmont nous a fait rencontrer.
2: Vous devriez lui être reconnaissant, c'est rare aujourd'hui d'avoir un cœur.
1: Je le remercie.
2: En lui prenant sa femme.
1: Vous n'avez jamais envie de vous venger?
2: Pourquoi? Regardez autour de nous. Toutes les femmes s'ennuient autant avec leurs amants qu'avec leurs maris. Avec Valmont, je ne m'ennuie jamais.
1: C'est bien ma chance. Il y a encore à Paris une femme fidèle, et c'est la seule dont je suis amoureux.
2: Un conseil, Prévost. Essayez d'aimer Loulou du chemin.
3: La rentrée approche et les familles ne peuvent pas y couper l'achat des fournitures scolaires, un budget toujours important. C'est un coup de pouce bienvenu avant le retour à l'école de millions d'enfants et d'adolescents. L'allocation de rentrée scolaire pouvant s'élever jusqu'à 466 euros a été versée la semaine dernière aux 3 millions de familles bénéficiaires. Une enveloppe qui permet d'amortir les frais pour les parents les moins aisés. D'autant que les prix en rayon restent élevés et que les listes s'allongent, selon le vice-président de Famille de France, Sébastien Bill.
4: Alors, la relative baisse ne compense pas les fortes augmentations. Vous voyez, c'est mathématiques, mais malheureusement, durant les dernières années, les prix des fournitures ont énormément augmenté. Puis vous savez, aujourd'hui, quand on voit les listes énormes que fournissent les établissements scolaires, avec les petits carreaux, les grands... Enfin, on a l'impression que tous les ans, ces listes, elles augmentent et elles pèsent de façon considérable, tout simplement, dans le budget des familles.
3: Le ministère de l'Éducation estime qu'au collège et au lycée, la facture pour l'ensemble des fournitures scolaires peut s'élever de 200 à 400 euros par élève. Du côté de la Confédération syndicale des familles, on déplore une augmentation de l'allocation de rentrée inférieure à l'inflation et une enveloppe qui, finalement, ne couvre pas les dépenses liées à la scolarité tout au long de l'année.

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2: Bonjour à toutes et à tous et bienvenue dans les rendez-vous de l'emploi. Et comme tous les jours, je vous propose 3 offres d'emploi accessibles sur le site France Travail. La première est un poste de standardiste support client à Latte. Pour ce CDI de 35 heures, vous serez en charge de répondre aux appels téléphoniques, qualifier et orienter les appels, ainsi que de prioriser les demandes et les emails. Vous devez savoir organiser votre travail selon les priorités et les objectifs. Les débutants sont acceptés. Le numéro de l'offre 211 RSWP. La deuxième proposition est un poste de chauffeur accompagnateur, chauffeuse accompagnatrice de personnes à Prades-le-Lez. Pour ce CDI de 35 heures, vos missions. Vous accompagnerez les enfants en situation de handicap de leur domicile à leur structure et inversement. Les débutants sont acceptés. Il est demandé de faire preuve d'empathie, de rigueur et de précision. Le numéro de l'offre 211 QXHM. La troisième offre est un poste d'hôte hôtesse de caisse au CRES. Pour ce CDI de 36h45, vous serez chargé de l'encaissement, d'accueillir avec courtoisie et professionnalisme les clients ainsi que d'assurer la fluidité du passage en caisse. Les débutants sont acceptés. Pour ce poste, il faut faire preuve de rigueur et de précision. Voilà, c'est tout pour ces rendez-vous de l'emploi et je vous souhaite du courage dans vos recherches. À bientôt sur Radio Aviva.
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1: Bonjour à toutes et à tous et bienvenue dans votre agenda. Voici les événements et les sorties à venir. Tous les week-ends, passez un moment convivial au Théâtre Beaux-Arts Tabar. Retrouvez des spectacles issus du Festival d'Avignon et des artistes toujours plus talentueux. La soirée ne s'arrête pas là. La buvette du théâtre vous propose de partager un bon moment avec les artistes. Profitez du tarif Youth pour assister à certains spectacles à seulement 6 euros. Et vous pouvez vous aussi monter sur scène. Des stages sont proposés tout l'été pour vous faire découvrir l'univers du théâtre. Montez au sommet de la tour Urbaine 5 et admirez la vue à couper le souffle. De là-haut, vous pourrez voir les Jardins des Plantes, le Pic Saint-Loup ou encore le Corum. Venez également découvrir l'intérieur de la cathédrale Saint-Pierre, la seule église médiévale de Lécussion ayant survécu aux guerres de religion. Les visites guidées sont organisées par l'Office de Tourisme. Toutes leurs informations sont sur leur site internet. Pour plus de fraîcheur, rendez-vous à la grotte de Clamouse. Située dans les gorges de l'Hérault, elle abrite de rares cristaux d'aragonite. Un voyage hors du temps qui vous fera découvrir la richesse de notre département. Des guides passionnés vous expliquent l'histoire de la grotte. La visite est proposée à partir de 13,50 euros. Et pour plus d'aventures, vous pouvez tester le Spéléopark et l'Escape Game. Première fois, première photo. C'est le nom de la nouvelle exposition du pavillon populaire. Jusqu'en novembre 2026, le musée célèbre l'esprit pionnier de la photographie. Des premiers clichés de grands photographes aux inventions insolites, la visite est l'occasion de plonger dans 200 ans d'histoire. Rendez-vous au pavillon populaire de l'esplanade Charles de Gaulle, la visite est gratuite. On termine l'agenda avec un peu de sport. À seulement 30 minutes de Montpellier, nous vous proposons de découvrir les anciens salins. À Villeneuve-les-Maguelones, un circuit de vélo vous permet de faire un tour de 13 km. En 2h30, vous pourrez voir des salins datant de l'Empire romain qui ont servi jusqu'en 1969. Et si vous êtes chanceux, vous pourrez même voir un groupe de flamants roses. C'était l'agenda des sorties de Radio Aviva. 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Alors à bientôt sur Radio Aviva.
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1: Bonjour à tous. Un soldat de la Légion étrangère française retenu en otage en Colombie. Un caporal franco-colombien engagé dans l'armée depuis 4 ans a été enlevé début août alors qu'il était en permission dans son pays. Il se trouvait dans une zone contrôlée par la guérilla. Les responsables présumés seraient en effet des dissidents des FARC aujourd'hui dissous. Et ces rebelles auraient enlevé le soldat après avoir réalisé qu'il appartenait à la Légion étrangère française. La peur d'une nouvelle catastrophe entre le Népal et le Tibet. 2 jours après la coulée de boue dévastatrice. La Chine alerte sur le risque de rupture d'une vaste retenue d'eau dans la zone touchée. Cela pourrait provoquer une importante crue en aval et des dégâts supplémentaires. En attendant, le bilan, lui, s'est encore alourdi, avec au moins 472 morts et plus de 1400 disparus au Népal et au Tibet. Les orages menacent encore l'est de la France. 7 départements sont en vigilance orange ce matin aux orages, du Bas-Rhin au Rhône. Ces intempéries pourraient être accompagnées de chutes de grêle et de fortes rafale de vent. À noter que la Corse, elle est encore en alerte orange canicule. Dette publique, réforme des retraites, bilan macroniste. Le MEDEF a organisé hier un débat économique à Roland-Garros en marge de l'université d'été des grands patrons. Débat qui a réuni 7 candidats à la présidentielle. Marine Le Pen, Bruno Retailleau, Édouard Philippe, Gabriel Attal, Raphaël Glucksmann, Marine Tondelier et Jean-Luc Mélenchon. Le football, Paris, Lens, Lille, ils connaissent leurs adversaires pour la phase de Ligue de la Ligue des Champions. Le tirage au sort, c'était hier. Manchester City se dressera sur la route du Paris Saint-Germain et de Lens. Les Parisiens accueilleront aussi Barcelone et iront défier l'AS Rome. Les Lensois, eux, iront à Liverpool. Et programme copieux pour les Lillois aussi, qui joueront sur la pelouse d'Arsenal, vice-champion d'Europe, et qui recevront l'un des favoris, le Bayern Munich. Et puis vous allez être nombreux sur les routes aujourd'hui et demain. C'est le dernier week-end de vacances scolaires. Bison futé, voie rouge sur tout le pays dans le sens des retours pour ce vendredi. En Ile-de-France, les premiers ralentissements sont attendus dès le début de l'après-midi. Excellent début de matinée à tous.
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0: La série du jour nous emmène dans un paysage paradisiaque où se cachent de lourds secrets de famille. L'été commence à toucher à sa fin et si vous avez déjà le blues de la rentrée, Prime Video vous propose une escapade dans un lieu paradisiaque, Sterling Point, qui est aussi le nom de la série, une île du Canada où se passent les événements des 8 épisodes. Annie et Connor, des jumeaux de New York, apprennent au moment du décès de leur grand-père qu'ils héritent d'une maison à Sterling Point, à leur plus grande surprise.
1: Toutes mes condoléances pour la mort de votre grand-père.
2: C'est rien, on le connaissait pas.
3: Connor, ta gueule.
1: Gordon, vous alléguez une propriété au Canada.
3: Au Canada ? Il était Canadien ? Ça voudrait dire que maman était Canadienne aussi.
4: Personne n'est Canadien.
5: Bienvenue à Sterling Point.
0: Une fois sur place, Annie va découvrir des secrets qu'elle ne soupçonnait pas sur sa famille et peut-être même une double vie menée par sa mère. Sterling Point, c'est une série principalement pour ados qui compile mystères et histoires d'amour. Un vrai vent de légèreté avant la rentrée.
3: Vous êtes qui ? Toi, t'es qui ? Et qu'est-ce que tu fous dans le cottage de mon grand-père ? Connor, ça me fait grave rire. Il y a une fille ici qui est le sosie de maman. Elle dit que c'est le cottage dans lequel vivait son grand-père qui possédait l'île tout entière, apparemment.
2: Attends, toute l'île est à nous ?
3: Connor, reste focus ! J'adorerais que tu m'expliques pourquoi t'es entré dans mon cottage pour voler une photo de ma mère décédée. Pourquoi ? Parce que c'est ma mère aussi !
0: Sterling Point à découvrir sur Prime Video.

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1: Bonjour et bienvenue à toutes et à tous sur Radio Aviva. Aujourd'hui, nous vous proposons une émission consacrée à un sujet essentiel, la protection de l'enfance et la prévention des situations de maltraitance. Un thème fort, parfois difficile, mais fondamental pour les professionnels comme pour le grand public. Pour en parler, nous recevons deux bénévoles de l'association Enfance et Partage, Claude Laribaud et Nathalie Pavlista. Bonjour.
2: Bonjour.
1: Vous allez nous présenter un nouvel outil au sein de votre association, le module PRESA, qui signifie prévenir, repérer, écouter, signaler et agir. Un dispositif destiné notamment aux professionnels de la petite enfance pour mieux comprendre et mieux agir face aux situations préoccupantes des enfants. Déjà, j'ai une première question. Pouvez-vous nous présenter votre association et sa mission ?
2: Alors, Enfance et Partage est donc une association qui lutte contre la maltraitance qui est faite aux enfants depuis environ une cinquantaine d'années. C'est une association qui est reconnue d'utilité publique et pour lutter, nous disposons de plusieurs moyens. Nous sommes répartis dans toute la France en une vingtaine à peu près de comités. Le siège d'Enfance et Partage se trouvant à Paris. Alors, en ce qui concerne Montpellier, nous avons un local dans lequel nous recevons d'éventuelles visites de personnes qui sont désireuses de déposer un signalement d'enfance maltraitée. Nous y sommes. Alors d'abord, nous sommes au 27 avenue Louis Blanc. Et nous avons pour numéro de téléphone le 04 67 60 30 30. Alors, le lundi, nous sommes présents. Nous sommes présents de 13h30 à 16h30. Et le jeudi, nous sommes présents de 13h à 16h. Le reste du temps, nous avons un répondeur sur lequel les gens qui veulent nous appeler pour nous signaler une maltraitance quelconque déposent leur demande et nous répondent.

0: à suivre. Mais plus, on va dire, de manière plus aiguë, il peut s'agir de signalements subis par des enfants. Et à ce moment-là, effectivement, nous disposons d'instruments, de moyens, si vous voulez, concrets, pour les aider. Nous pouvons les aider dans deux directions. Je ne sais pas si je réponds à votre question.
1: Si, oui, si, bien sûr.
0: Alors, nous pouvons donc les aider dans deux directions. Une direction, nous pouvons aider les enfants et les adultes par l'intervention d'une psychologue, et nous pouvons également les aider dans un cheminement qui serait un cheminement vers un jugement, si D'accord. vous voulez, éventuel, qui peut être entamé. Voilà. Donc, en ce qui concerne la psychologue, elle peut fournir deux types d'aide. Elle peut prendre les enfants individuellement, donc des enfants qui en ont besoin évidemment individuellement, et par ailleurs elle conduit un groupe de paroles de parents non auteurs de violences sur leurs enfants ou d'adultes qui pendant leur enfance auraient été violentés mais n'auraient jamais passé le pas de la parole.
1: D'accord.
0: Voilà.
1: Et dans quel type de structure vous intervenez globalement ?
2: Alors, pour ce qui concerne l'outil Presa, nous intervenons auprès des professionnels qui sont en charge d'enfants. Parce qu'on s'est rendu compte qu'en fait, il y avait des enfants qui n'avaient aucun autre interlocuteur que leurs parents et les professionnels, que ce soit des enseignants, des animateurs, des orthophonistes, des infirmières. Ce sont des personnes qui sont au plus proche des enfants et qui peuvent recueillir la parole de l'enfant.
1: D'accord.
2: Voilà, donc nous intervenons auprès de ces structures et auprès aussi d'étudiants en formation pour ces métiers-là.
0: Métier du soin.
1: Et quelles sont les difficultés les plus fréquentes qu'on va rencontrer sur le terrain, justement ?
2: En tant que... concernant l'intervention ?
1: Exactement, oui.
2: Alors, la difficulté, en fait, c'est de trouver des structures pour faire ces interventions. C'est un vrai travail de recherche pour faire connaître notre association, justement, et pour contacter les gens et leur permettre après d'accepter de faire cette intervention auprès de leurs élèves ou auprès de leur personnel.
1: D'accord.
2: Voilà.
1: Et j'allais y venir. Comment votre association accompagne-t-elle les victimes après un signalement ?
2: Alors, l'association, en fait, accompagne les victimes par un travail d'écoute et une orientation. Une orientation, donc comme Claude vous l'a dit, vers des psychologues. On a deux psychologues dans l'association qui travaillent pour l'association et qui peuvent faire des suivis de victimes. On a aussi mis en place un groupe de parole pour des adultes qui ont été auteurs qui ont été abusés dans leur enfance et non réparés, ou pour des parents qui sont parents d'enfants victimes. Voilà, donc
0: et
2: là, on leur propose...
0: Non auteurs,
2: voilà.
1: Okay. Écoutez, merci à vous pour vos réponses. On va faire une petite pause musicale et on se retrouve dans un instant sur Radio Aviva 88.

0: retour sur Radio Aviva 88 FM. Nous sommes toujours en compagnie de Nathalie Pavlista et Claude Laribaud, deux bénévoles de l'association Enfance et Partage, pour parler du nouvel outil de l'association, le PRESA, qui signifie prévenir, repérer, écouter, signaler et agir. Nous allons maintenant parler de l'outil en lui-même. Claude, Nathalie, on entend le PRESA, on entend l'acronyme, mais qu'est-ce que c'est et à quoi sert-il cet outil concrètement ?
1: Alors, il va servir pour nous à essayer de prévenir toutes les formes de maltraitance et de violence qui sont imposées aux enfants. Alors, de quoi parle-t-on quand on parle de violence ? D'abord, il faut se souvenir qu'il y a une violence qui est en quelque sorte en chacun de nous. C'est-à-dire, cette violence, elle est assimilable finalement au désir de vivre. Et cette violence fondamentale, elle est tout simplement éduquée petit à petit, normalement, et elle se transforme en une agressivité constructive, une agressivité qui permet de construire à quelqu'un sa vie. Alors le problème tient à ce que parfois cette violence dégénère en chacun de nous. Elle peut dégénérer en chacun d'entre nous pour une raison quelconque. Et à ce moment-là, ce qui est visé, c'est quelque chose de tout autre. C'est finalement la mise en place de quelque chose qui permet de faire exploser le territoire de l'autre. Il s'agit toujours de réduire l'autre. Quelle que soit la forme que prend cette violence, il s'agit de réduire l'autre, voire de le mettre à mort symboliquement, voire malheureusement, compte tenu de tout son entend, concrètement.
0: Pourquoi avoir construit ce dispositif autour de 5 étapes ?
2: Alors, mais en fait, les 5 étapes dans l'acronyme PRESA, vous avez le P de prévenir. Donc voilà, c'est ce que dit Claude. Pourquoi est-ce qu'on doit prévenir ? C'est pour protéger les enfants, en fait. Ensuite, il y a repérer. Donc, on va expliquer en fait aux professionnels comment on repère ces violences. Tous ces professionnels vont être au plus proche des enfants, mais ils sont souvent pris par leur métier, les tâches qu'ils ont à faire dans leur métier. Et on est souvent, moi j'étais moi-même enseignante avant, et par exemple, je n'ai pas vu dans ma classe, d'après le rapport de la Civise, il y a 3 enfants par classe victimes de violences sexuelles que je n'ai pas vu tout au long de ma carrière. Parce que je n'étais pas assez peut-être en vigilance et que les signes sont souvent difficiles à repérer. Voilà, donc cet outil permet aussi à permettre aux professionnels d'être un peu dans un état d'alerte pour pouvoir repérer ces signes.
0: Et comment vous l'avez su, cette information par exemple ?
2: L'information
0: concernant votre passé et sur le fait de pouvoir repérer ces agissements que vous avez
2: pris. Je l'ai su, en fait j'en ai pris conscience après le rapport de la Civise. Et quand j'ai pris conscience de ça, c'est ce qui m'a donné envie. Et je me suis dit, j'ai une autre mission à faire maintenant à la retraite, c'est d'aller sensibiliser tous ces publics en charge d'enfants à cette thématique qui est quand même, qui fait un petit peu l'actualité et heureusement quelque part maintenant qu'on en parle de plus en plus pour que le public, les professionnels comme les personnes individuelles soient à l'écoute de ces enfants pour les aider à grandir.
0: Et à qui s'adresse principalement cet outil ?
2: Alors, ce sont plutôt des professionnels, donc il va y avoir les enseignants, les animateurs périscolaires. Nous avons fait une intervention la semaine dernière auprès d'une association d'orthophonistes qui n'ont aucune formation sur les violences faites aux enfants dans leur cursus à l'école. Nous sommes intervenus aussi auprès d'étudiants, éducateurs jeunes enfants. Nous sommes intervenus auprès de personnels de crèche. Nous essayons de toucher le maximum de professions pour sensibiliser le public à cette cause et au repérage et leur expliquer aussi comment on peut signaler et surtout qu'il n'ait pas peur de signaler. La difficulté, c'est on demande pas en fait à la personne qui signale d'enquêter, on lui demande de signaler, de recueillir la parole d'un enfant parce qu'il a repéré quelque chose et ensuite de signaler.
0: C'est la question que j'allais vous poser justement. L'étape du signalement, elle peut être impressionnante pour le grand public. Qu'est-ce que vous allez leur dire pour les rassurer ?
2: Alors on va leur dire déjà que c'est un devoir de tout citoyen de signaler des faits de maltraitance. Et en fait on va leur dire qu'on ne leur demande pas de faire un travail d'enquête. On leur demande juste de recueillir la parole de l'enfant le plus objectivement possible. Donc c'est via un formulaire qui s'appelle une information préoccupante. Donc c'est un formulaire à remplir où le professionnel recueille la parole de l'enfant le plus objectivement possible. Cet outil, cet imprimé est transmis ensuite à un service qui s'appelle le SDIP, qui se trouve au département. Et qui peut être aussi fournisseur de conseils. Par exemple, si un professionnel hésite ou a peur de faire ce signalement, il peut contacter le SDIP qui va lui donner des conseils.
0: Claude, Nathalie, comment apprendre aujourd'hui à écouter un enfant sans le mettre en difficulté et sans influencer sa parole ?
1: Alors écouter, ce n'est pas seulement entendre, évidemment. Et c'est vrai que c'est un exercice extrêmement difficile. Quand on écoute, il s'agit de se mettre en quelque sorte à la disposition, presque comme une éponge face à l'enfant, et de lui poser finalement, de ne poser aucune question fermée. Il s'agit de dire à l'enfant, je t'écoute et je te crois.
2: Ah, il faut demander à l'enfant de raconte
1: ce qui t'est arrivé.
2: Et pas qui t'a fait ça, voilà. Par exemple.
1: Et raconte-moi, et de l'écouter dans la mesure du possible, de la manière la plus objective possible. On peut dire aussi à l'enfant, je vais prendre des notes pour ne rien oublier de ce que tu peux me dire. Parce que c'est très important que tu aies parlé. C'est extrêmement courageux que tu sois venu parler et je respecte ta parole et je veux la garder tout entière.
0: C'est très bien, on va juste redonner les informations de l'association. On peut vous joindre au 04 67 60 30 30, le répondeur fonctionne, et également au 27 boulevard Louis Blanc à Montpellier. Le numéro du CRIP également 04 67 67 65 62. Nathalie, Claude, merci beaucoup. Merci pour vos réponses. Cette émission est maintenant terminée. Vous pouvez la retrouver en podcast sur notre site internet radio-aviva.com.
2: Merci à vous.
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2: Bonjour à toutes et à tous et bienvenue sur Radio Aviva. Nous nous retrouvons aujourd'hui direction le Frac Occitani de Montpellier pour une exposition intitulée « Boucle, bricole et miroir ». Trois mots et des questions forcément concernant la genèse et la mise en place de cette œuvre. Et pour en savoir plus sur cette exposition, Brice Delsperger est avec nous, artiste et professeur à l'ENSAD à Paris. Bonjour à vous.
3: Oui, bonjour.
2: Ravi de vous avoir avec nous sur Radio Aviva. Dans un premier temps, donc cette exposition, elle s'inscrit dans un projet Body Double. Je ne sais pas si je l'ai bien prononcé. Comment est née cette production dans un premier temps?
3: Alors le projet Body Double, plutôt Body Double parce que c'est plutôt un mot anglais normalement. Mais ça peut aussi se dire Body Double, mais ça ne veut pas dire pareil, je pense en français.
2: D'accord.
3: En fait, le projet est né à Nice dans les années 90 quand j'étais étudiant à la Vie d'Arson. Et j'ai eu l'idée de reprendre en performance au départ une séquence de cinéma, de films existantes. Et ensuite, j'ai eu l'idée de refaire la séquence de cinéma à l'identique. Donc voilà, c'est ça qui a donné le point de départ de la série, puisque à chaque fois, au départ, il y a une petite scène de film que je refais. Et maintenant, il y a 40 scènes que je refais depuis 30 ans.
2: D'accord, donc c'est une production à long terme. Est-ce que vous vous imaginiez faire ce genre de création à long terme?
3: Non, pas du tout. Au début, j'ai fait simplement 3 numéros, puisqu'ils sont numérotés, en fait, dans l'ordre. Donc, j'ai fait Body Double 1, 2, 3.
2: D'accord.
3: Et rapidement, après, je me suis demandé si j'allais continuer à faire de l'art et comment j'allais continuer à faire de l'art, parce que quand on sort d'une école d'art, c'est pas forcément évident. Et une des réponses que j'avais, c'était aussi pour prouver le sérieux de ma démarche, qui n'était pas forcément pris au sérieux au départ, c'était de continuer à la faire. Voilà. Donc je pense que c'est aussi les préoccupations de la plupart des artistes, hein, d'essayer de continuer à faire de l'art malgré tout.
2: Voilà. Oui, aujourd'hui, vous en avez en plus 40. Vous avez aussi, vous êtes à 40 à peu près, 41 maintenant, Body Double, si je me trompe.
3: Exactement, oui, il y en a 41, oui.
2: Très bien. Donc, vous revenez avec une exposition dont le nom est « Boucle, bricole et miroir ». Pouvez-vous nous en dire plus?
3: Oui, alors le titre est un peu énigmatique. Enfin, bon, il n'y a pas vraiment de lien entre ces trois mots, hein, a priori, « boucle, bricole et miroir », si ce n'est que ça commence par « B ». Et donc, « boucle », c'est parce qu'en fait, c'est une forme de vidéo que j'aime employer, une forme dans la vidéo, c'est-à-dire une vidéo qui n'a pas de début ni de fin, puisqu'il y a une boucle. Donc c'est une vidéo en quelque sorte un peu infinie, et c'est le spectateur qui décide le temps qu'il a envie de passer devant le film. Bricole, c'est parce que je fais beaucoup de bricolage pour mes films. Et j'ai commencé en apprenant la vidéo et en apprenant à me travestir aussi pour mes films. Et c'était vraiment de la bricole. Donc je trouve que bricole, des fois aussi, ça veut dire des choses de moindre importance. Donc je trouve que c'est une belle image aussi. Et miroir, parce que j'utilise beaucoup le miroir dans mes dispositifs d'exposition et dans mes dispositifs de film.
2: Et du coup, en quoi consiste cette exposition, notamment pour le public? À quoi va-t-il s'attendre globalement?
3: En fait, je présente 4 films, donc il y a plusieurs body double différents. Il y a le 33, le 30, le 37 et le 40. Respectivement. Alors, je les ai pas dit dans l'ordre, mais peu importe. Donc, c'est des scènes plutôt intimistes. Ce sont des scènes de Brian De Palma qui sont tirées des films de Brian De Palma. Il y a 2 scènes tirées de Pulsion, du film Pulsion, une scène tirée du film Blowout et une scène tirée du film Passion. Et c'est moi qui joue tous les personnages dans les films. Et c'est plutôt des scènes assez intimistes puisque je les ai tournées chez moi. Donc c'est là le côté un peu bricole aussi. C'est-à-dire que mon appartement devient mon atelier d'artiste et en fait, je fais un peu de déco, j'arrange un peu les choses et ça devient un décor de film.
2: Ça devient presque du coup une sorte d'exposition vivante pour le public, parce que vous parlez de films notamment.
3: En fait, quand on arrive dans l'espace, on se trouve dans une vitrine et un énorme rideau bleu. Et c'est une sorte de vitrine de magasin avec des mannequins et des objets qui sont présentés et qui sont des objets que j'emploie dans les films, pour la plupart. Ensuite, on rentre à proprement parler, dans l'espace. Donc, il y a une partie extérieure qui est censée montrer plutôt l'extérieur, comme l'extériorité qui représente l'extériorité. Et quand on rentre, on a des scènes intimistes qui sont projetées sur les murs extérieurs de l'espace. Et il y a une déambulation à l'intérieur. On peut passer facilement d'un espace à l'autre. Ils sont assez ouverts et chaque petit espace est agencé comme une petite scène d'appartement. Puisqu'on peut s'asseoir pour écouter les bandes son, puisque je joue en playback sur les scènes de films de De Palma. Et voilà, donc il y a 4 petits spots comme ça où on peut s'installer pour voir les films. Et il y a aussi des objets qui sont des restes de performance, enfin de performance pour le nouveau film que je présente au Maroc, à Sérignan, en même temps.
2: Et que recherchez-vous à transmettre à travers ces œuvres?
3: Alors, mes questionnements par rapport au travail sont au départ celles du genre, plutôt le genre, la représentation du genre et les codes du cinéma, on va dire commercial, puisque dans De Palma, il y a beaucoup de manipulation de genre dans l'idée, on va dire. Les questions de genre sont un peu à l'œuvre, mais de manière scénaristique. Et puis moi, ce que je fais, c'est que j'enlève toutes les notions de genre puisque je joue tous les personnages dans les films. Alors ça questionne effectivement les notions de pouvoir, de rôle, d'imposition des rôles dans la société. Et c'est ça qui était au départ une motivation pour moi dans mon travail. C'était de réécrire un peu certaines scènes de films qui étaient destinées trop à des personnes. On va dire genré de manière classique, quoi. Trop hétéronormative, peut-être.
2: Eh bien, merci beaucoup. Le temps passe. Merci beaucoup, Brice Delsperger.
3: Merci à vous. Merci beaucoup.
2: Pour rappel, l'exposition Boucle, Bricole et Miroir se tient du samedi 18 avril au 5 septembre 2026. Vous pourrez explorer le genre et la construction des identités, aussi le travestissement ou le simulacre à travers différentes mises en place artistiques. Et si vous souhaitez réécouter l'intégralité de l'interview, vous pouvez vous rendre sur le site www.radio-aviva.com. Je vous souhaite à tous une bonne journée et à bientôt sur les antennes de Radio Aviva.
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1: De Jacques Prévert, chanson. 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
1: Bonjour à toutes et à tous et bienvenue dans votre agenda. Voici les événements et les sorties à venir. Tous les week-ends, passez un moment convivial au Théâtre Beaux-Arts Tabar. Retrouvez des spectacles issus du Festival d'Avignon et des artistes toujours plus talentueux. La soirée ne s'arrête pas là. La buvette du théâtre vous propose de partager un bon moment avec les artistes. Profitez du tarif Youth pour assister à certains spectacles à seulement 6€. Et vous pouvez vous aussi monter sur scène. Des stages sont proposés tout l'été pour vous faire découvrir l'univers du théâtre. Montez au sommet de la tour Urbaine 5 et admirez la vue à couper le souffle. De là-haut, vous pourrez voir les Jardins des Plantes, le Pic Saint-Loup ou encore le Corum. Venez également découvrir l'intérieur de la cathédrale Saint-Pierre, la seule église médiévale de l'Écusson ayant survécu aux guerres de religion. Les visites guidées sont organisées par l'Office de Tourisme. Toutes leurs informations sont sur leur site internet. Pour plus de fraîcheur, rendez-vous à la grotte de Clamouse. Située dans les gorges de l'Hérault, elle abrite de rares cristaux d'aragonite. Un voyage hors du temps qui vous fera découvrir la richesse de notre département. Des guides passionnés vous expliquent l'histoire de la grotte. La visite est proposée à partir de 13,50€. Et pour plus d'aventures, vous pouvez tester le Spéléopark et l'Escape Game. Première fois, première photo. C'est le nom de la nouvelle exposition du pavillon populaire. Jusqu'en novembre 2026, le musée célèbre l'esprit pionnier de la photographie. Des premiers clichés de grands photographes aux inventions insolites, la visite est l'occasion de plonger dans 200 ans d'histoire. Rendez-vous au pavillon populaire de l'esplanade Charles de Gaulle, la visite est gratuite. On termine l'agenda avec un peu de sport. À seulement 30 minutes de Montpellier, nous vous proposons de découvrir les anciens salins. À Villeneuve-les-Maguelones, un circuit de vélo vous permet de faire un tour de 13 km. En 2h30, vous pourrez voir des salins datant de l'Empire romain qui ont servi jusqu'en 1969. Et si vous êtes chanceux, vous pourrez même voir un groupe de flamants roses. C'était l'agenda des sorties de Radio Aviva. 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
1: Bonjour à tous. La Norvège en deuil. Le roi Harald V est mort à l'âge de 89 ans. Il était sur le trône depuis 35 ans. Le souverain souffrait d'une anémie hémolytique, une maladie du sang qui consiste en une destruction anormalement rapide des globules rouges. L'héritier direct du trône, le prince Haakon, 53 ans, doit lui succéder. Le Népal, de nouveau, sous la menace d'inondation. La police népalaise a lancé une alerte après avoir été informée de la rupture d'un lac au Tibet. Les opérations de sauvetage sont suspendues. Depuis hier, la Chine a alerté sur le risque de rupture d'une vaste retenue d'eau dans la zone touchée par la coulée de boue dévastatrice de mercredi, retenue qui avait été créée par la rupture du glacier. Les orages dans l'est de la France, 7 départements sont toujours en vigilance orange aux orages du Bas-Rhin au Rhône. Ces intempéries pourraient être accompagnées de chutes de grêle et de fortes rafales de vent. La Corse, elle, est encore en alerte orange canicule. La récession menace la France. L'INSEE a revu à la baisse sa première estimation de la croissance. Le produit intérieur brut français est resté stable au deuxième trimestre avec une croissance nulle à 0%. Ce chiffre fait suite aux mauvais résultats du premier trimestre, période au cours de laquelle le PIB français a diminué de 0,2%. En parallèle, l'inflation repart à la hausse. Les prix ont augmenté de 2,4% en août sur un an. En cause notamment les tarifs de l'énergie, l'alimentation notamment des produits frais progresse également. Le député La France Insoumise, Sébastien Delogu, convoqué pour outrage le 13 novembre prochain. Il a été entendu hier pendant 8 heures dans le cadre d'une garde à vue. En cause, son altercation avec des policiers lundi à Marseille. Et puis on termine avec un mot de football. Paris, Lens et Lille connaissent leurs adversaires pour la phase de Ligue de la Ligue des Champions. Le tirage au sort, c'était hier. Manchester City se dressera sur la route du Paris Saint-Germain et de Lens. Les Parisiens accueilleront aussi Barcelone, iront défier l'AS Rome. Les Lensois, eux, iront à Liverpool. Programme copieux pour les Lillois aussi, qui joueront sur la pelouse d'Arsenal, vice-champion d'Europe, et qui recevront l'un des favoris, le Bayern Munich. Excellente matinée à tous.
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2: Cette semaine, notre émission Étincelle se consacre à la longue histoire des rapports de l'Église et du judaïsme en abordant la question délicate de l'anti-judaïsme chrétien. Et à cette occasion, j'ai l'honneur et le plaisir de recevoir le père Christophe Lesourd, qui est donc prêtre et directeur du service national des relations avec le judaïsme auprès de la Conférence des évêques de France et auteur du livre « Déconstruire l'anti-judaïsme chrétien ». Bonjour mon père. Cette semaine, Étincelle se consacre à l'œuvre.

0: Pourquoi finalement ce livre? Pourquoi avoir écrit ce livre?
1: Alors, ce livre est l'œuvre de toute une équipe, hein, l'équipe du Service national pour les relations avec le judaïsme. Et en fait, l'idée est née suite à un événement très important qui a été vécu au siège de la Conférence des évêques de France, avenue de Breteuil, le 1er février 2021. Ce jour-là, le président de la Conférence des évêques de France, avec le Conseil permanent, a reçu, dans le cadre des travaux du Conseil permanent, le grand rabbin de France, notre cher Chaim Korsia, monsieur Joël Mergui, qui à l'époque était président du consistoire central, et puis monsieur Francis Khalifa, qui était le président du CRIF. Et au terme des travaux du Conseil permanent, une lettre a été remise à ces trois personnalités éminentes. Et c'était une déclaration invitant tous nos concitoyens français, pas simplement les catholiques, mais tous nos concitoyens français, à lutter énergiquement contre toute forme d'antisémitisme et d'antijudaïsme chrétien. Et suite à cette remise, nous avons fait le point avec l'équipe et nous sommes dit, bien, nous allons apporter notre contribution avec la rédaction d'un livre, Déconstruire l'antijudaïsme chrétien.
0: Quand on parle de déconstruction, alors c'est vrai qu'on est toujours tenté de se demander justement comment s'est-il construit, et pour cela, c'est vrai que quand on approche les textes sacrés, quand on est dans une démarche sincère de rencontre avec Dieu, d'universalité, on a bien souvent l'impression que l'antijudaïsme se naît de peut-être de mauvaises interprétations. Est-ce que vous diriez peut-être ça concernant cet antijudaïsme qui s'est forgé au sein même de la chrétienté?
1: Il y a un ouvrage qui a été publié en 1962. 1962, c'est tout à fait le début du Concile Vatican II. Et ce livre a été rédigé par Jules Isaac. Et je ne manque jamais de dire de Jules Isaac ce que disait Anatole France au moment de la sépulture d'Émile Zola. Il fut un moment de la conscience humaine. Eh bien, on peut dire de Jules Isaac qu'il a été un moment de la conscience humaine, en interpellant tous les chrétiens sur l'enseignement du mépris. Et son dernier ouvrage, publié en 1962, s'intitule précisément « L'enseignement du mépris ». Et ce qui est très frappant, c'est que dans ce livre, Jules Isaac met en exergue justement les théories de l'antijudaïsme chrétien, avec tout d'abord peuple déicide et deuxièmement la notion de substitution. Et on le sait, il était un enseignant et il croyait beaucoup à cette notion d'enseignement et de formation. Et son espoir, c'était de dire ce que l'enseignement a transmis, l'enseignement peut le déconstruire. Et d'où le titre de ce livre et d'où notre volonté de déconstruire l'antijudaïsme chrétien à partir de l'enseignement de l'Église.
0: Alors vous évoquiez justement Nostra Aetate, donc depuis bientôt 60 ans, on a quand même le sentiment d'un changement, alors peut-être de paradigme sur la manière de considérer le judaïsme. Est-ce que c'est finalement une nouvelle orientation qui s'inscrit dans une modernité, une émancipation, ou est-ce que c'est simplement une mise en lumière sur la réalité du lien indéfectible du judaïsme et du christianisme dans les racines communes qui sont les nôtres?
1: C'est une question tout à fait fondamentale. Et on le sait, Jean-Paul II a beaucoup insisté tout au long de son pontificat sur le fait que théologiquement, il n'y avait pas eu de rupture. Et que ça avait été la conséquence de mauvais enseignements à tel ou tel moment. Mais que nous devions revenir aux sources du christianisme, qu'est le judaïsme. Et on voit bien que Nostra Aetate, vous faites référence à ce moment très important, qui a été en fait le fruit de nombreux travaux, d'abord sous l'impulsion de Jean XXIII, confié ses travaux au cardinal Béat, et in fine voté sous le pontificat de Paul VI. Et on voit bien que, vous l'avez dit vous-même, c'est un véritable changement de paradigme en revenant aux sources du christianisme qu'est le judaïsme. Puisque, on le sait, un chrétien est incompréhensible s'il ne rappelle pas ses origines. Et j'aime beaucoup cette phrase du cardinal Lucigé, il disait « Le drame, c'est qu'on n'a pas gagné

0: Dans une actualité qui déchaîne les passions, il y a un cliché qui revient souvent, c'est cette notion de peuple élu. Et j'ai vu que vous abordiez la question dans votre ouvrage, ce fameux cliché donc, qui est malheureusement bien trop souvent mal employé, peut-être même dénaturé. Est-ce que vous pouvez vous-même nous donner la juste définition de cette notion de peuple élu, et pourquoi finalement a-t-il suscité autant d'engouement, autant de déchaînement, je dirais, à travers les générations?
1: On note qu'à travers la Bible, dans la Torah, il y a de nombreux passages où on voit bien le déchaînement des passions par jalousie. Or, ce qui est très important, il y a une phrase de Saint Paul dans sa lettre aux Romains, qui est une phrase tout à fait essentielle et qui, dès le début du pontificat de Jean-Paul II, a été mise en exergue, à savoir « les dons et l'appel de Dieu sont irrévocables ». Et donc, cela veut dire qu'il y a eu l'élection d'Israël. Et ça, pour nous, c'est tout à fait quelque chose de fondamental. Et l'élection d'Israël interroge la conscience chrétienne, dans le sens de dire, lorsque nous allons à la rencontre du judaïsme, ça n'est pas une démarche archéologique. Certes, il y avait le judaïsme vivant du temps de Jésus dans une grande diversité de courants spirituels, mais aujourd'hui, ce qui est fondamental, c'est d'aller à la rencontre du judaïsme vivant aujourd'hui, tel qu'il est présenté par les Juifs eux-mêmes. Et donc cette notion de permanence d'Israël, la permanence de l'élection d'Israël, est tout à fait fondamentale. Et on peut prendre l'image du courant. C'est-à-dire que pour qu'une pièce puisse être illuminée, il faut un courant. Eh bien, Dieu, l'Éternel, a choisi un peuple pour pouvoir se communiquer à toutes les nations.
0: Certains l'interprètent aussi souvent en disant, alors j'aime bien cette interprétation qui dit que c'est plus, le peuple qui a choisi finalement ce Dieu unique, ce Dieu un parmi les autres divinités, les autres idoles, plus que le Dieu qui aurait choisi lui-même un peuple. Est-ce que comment vous comprenez cette citation? Est-ce que pour vous c'est quelque chose qui est authentique?
1: Non, c'est très intéressant, à débattre. Voilà, c'est tout à fait magnifique parce que souvent c'est extrêmement complémentaire. Voilà.
0: Alors, mon père, avec la résurgence de l'antisémitisme en Europe, je pense que ce livre justement s'inscrit parfaitement bien dans la situation qu'on traverse en ce moment. Qu'est-ce que ça apporte en plus? Est-ce que on peut avoir de l'espérance à travers cet ouvrage pour lutter justement contre cet anti-judaïsme?
1: Comme je le disais tout à l'heure, l'idée de ce livre est née de la remise de la déclaration des évêques de France aux plus éminentes personnalités juives de France. Et c'est vrai que cela s'est fait dans un contexte très particulier, à savoir la quasi-sortie de la pandémie. Or, on a bien vu les uns et les autres qu'au moment des grandes manifestations anti-pass, anti-vax, etc. et tout, on a vu un défoulement absolument délirant et la reprise de clichés moyenâgeux. C'était tous les clichés avec la pandémie, d'où vient-elle, qui fait de l'argent avec les vaccins, etc. Enfin bon, c'était du grand délire. Et on a vu également des vidéos où un certain nombre de personnes faisaient apparaître leur appartenance à des courants ultra-traditionnalistes de l'Église catholique. Voilà. Donc ça montrait bien qu'on voyait ressurgir des clichés de l'antijudaïsme chrétien. D'où c'était aussi pour nous une volonté très forte d'apporter notre contribution, déconstruire l'antijudaïsme chrétien à partir de l'enseignement de l'Église, comme vous l'avez souligné, depuis près de 60 ans, et de faire en sorte que 20 chapitres reprennent un certain nombre de clichés et fassent en sorte que l'on puisse répondre aux interpellations de Jules Isaac avec ses fameuses 18 propositions au moment de Selisberg, Et ce qui est très intéressant, c'est les deux textes introductifs à notre livre. En effet, le grand rabbin de France nous a fait l'amitié de nous faire la préface. Il souligne combien ce livre est une nouvelle étape sur le chemin de cette fraternité qui se renouvelle. Elle ne cesse de se renouveler depuis 60 ans. Et puis, il y a un avant-propos de Mgr Éric de Moulin-Beaufort, président de la Conférence des évêques de France, qui souligne combien ce livre est un manuel accessible à tout le monde. Et ce qu'on souhaite beaucoup, c'est que ce livre puisse être à la disposition, en particulier des prêtres, des diacres, des éducateurs, de tous ceux et celles qui aident à la formation des jeunes générations.
0: Merci mon père donc pour toutes ces précisions, cette lumière sur vos enseignements et ce message d'espoir qui nous laisse énormément d'espérance. Vous pouvez retrouver l'émission en podcast sur le site internet radio-aviva.com et également donc retrouver les autres podcasts sur le même site internet. Je rappelle donc que vous êtes auteur de Déconstruire le judaïsme chrétien, ça a été préfacé par le grand rabbin de France Chaim Corcia, avec un avant-propos de Mgr Éric de Moulin-Beaufort. Merci mon père.
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2: Bonjour à toutes et à tous et bienvenue dans votre agenda. Voici les événements et les sorties à venir. Tous les week-ends, passez un moment convivial au Théâtre Beaux-Arts Tabar. Retrouvez des spectacles issus du Festival d'Avignon et les artistes toujours plus talentueux. La soirée ne s'arrête pas là, la buvette du théâtre vous propose de partager un bon moment avec les artistes. Profitez du tarif Youth pour assister à certains spectacles à seulement 6 euros. Et vous pouvez vous aussi monter sur scène. Des stages sont proposés tout l'été pour vous faire découvrir l'univers du théâtre. Montez au sommet de la tour Urbaine 5 et admirez la vue à couper le souffle. De là-haut, vous pourrez voir les Jardins des Plantes, le Pic Saint-Loup ou encore le Corum. Venez également découvrir l'intérieur de la cathédrale Saint-Pierre, la seule église médiévale de Lécution ayant survécu aux guerres de religion. Les visites guidées sont organisées par l'Office de Tourisme. Toutes leurs informations sont sur leur site internet. Pour plus de fraîcheur, rendez-vous à la grotte de Clamouse. Située dans les gorges de l'Hérault, elle abrite de rares cristaux d'aragonite. Un voyage hors du temps qui vous fera découvrir la richesse de notre département. Des guides passionnés vous expliquent l'histoire de la grotte. La visite est proposée à partir de 13,50 €. Et pour plus d'aventures, vous pouvez tester le Spéléoparc et l'Escape Game. Première fois, première photo. C'est le nom de la nouvelle exposition du pavillon populaire. Jusqu'en novembre 2026, le musée célèbre l'esprit pionnier de la photographie. Des premiers clichés de grands photographes aux inventions insolites, la visite est l'occasion de plonger dans 200 ans d'histoire. Rendez-vous au pavillon populaire de l'esplanade Charles de Gaulle, la visite est gratuite. On termine l'agenda avec un peu de sport. À seulement 30 minutes de Montpellier, nous vous proposons de découvrir les anciens salins. À Villeneuve-les-Maguelones, un circuit de vélo vous permet de faire un tour de 13 km. En 2h30, vous pourrez voir des salins datant de l'Empire romain qui ont servi jusqu'en 1969. Et si vous êtes chanceux, vous pourrez même voir un groupe de flamants roses. C'était l'agenda des sorties de Radio Aviva. 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
1: Bonjour à tous. La Norvège en deuil. Le roi Harald V est mort à l'âge de 89 ans. Il était sur le trône depuis 35 ans. Le souverain souffrait d'une anémie hémolytique, une maladie du sang qui consiste en une destruction anormalement rapide des globules rouges. L'héritier direct du trône, le prince Haakon, 53 ans, doit lui succéder. Le Népal, de nouveau, sous la menace d'inondation. La police népalaise a lancé une alerte après avoir été informée de la rupture d'un lac au Tibet. Les opérations de sauvetage sont suspendues. Depuis hier, la Chine a alerté sur le risque de rupture d'une vaste retenue d'eau dans la zone touchée par la coulée de boue dévastatrice de mercredi, retenue qui avait été créée par la rupture du glacier. Les orages dans l'est de la France, 7 départements sont toujours en vigilance orange aux orages du Bas-Rhin au Rhône. Ces intempéries pourraient être accompagnées de chutes de grêle et de fortes rafales de vent. La Corse, elle, est encore en alerte orange canicule. La récession menace la France. L'INSEE a revu à la baisse sa première estimation de la croissance. Le produit intérieur brut français est resté stable au deuxième trimestre avec une croissance nulle à 0%. Ce chiffre fait suite au mauvais résultat du premier trimestre, période au cours de laquelle le PIB français a diminué de 0,2%. En parallèle, l'inflation repart à la hausse. Les prix ont augmenté de 0,4% en août sur un an. En cause notamment les tarifs de l'énergie, l'alimentation notamment des produits frais progresse également. Le député La France Insoumise, Sébastien Delogu, convoqué pour outrage le 13 novembre prochain. Il a été entendu hier pendant 8 heures dans le cadre d'une garde à vue. En cause, son altercation avec des policiers lundi à Marseille. Et puis on termine avec un mot de football. Paris, Lens et Lille connaissent leurs adversaires pour la phase de Ligue de la Ligue des Champions. Le tirage au sort, c'était hier. Manchester City se dressera sur la route du Paris Saint-Germain et de Lens. Les Parisiens accueilleront aussi Barcelone, iront défier l'AS Rome. Les Lensois, eux, iront à Liverpool. Programme copieux pour les Lillois aussi, qui joueront sur la pelouse d'Arsenal, vice-champion d'Europe, et qui recevront l'un des favoris, le Bayern Munich. Excellente matinée à tous.
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1: Bonjour à tous. Les heures passent et le bilan continue de s'alourdir après la crue meurtrière entre le Népal et le Tibet. On déplore au moins 480 morts. Les opérations de secours et d'évacuation se poursuivent. 1200 militaires supplémentaires ont été déployés pour participer aux recherches. Ils seront près de 3000 au total. Le gouvernement népalais confirme la disparition d'au moins 4 Français. Le début des universités d'été du PS à Blois. Les militants se retrouvent jusqu'à dimanche. Un rassemblement à l'importance particulière cette année. À quelques mois de l'élection présidentielle, la primaire de la gauche, elle, se tiendra en octobre. Le premier secrétaire du Parti socialiste, Olivier Faure, appelle François Hollande à participer à cette primaire. L'inflation continue de grimper en France, 2,4% sur un an en août. Selon l'INSEE, cette hausse semble s'expliquer essentiellement par l'accélération des prix de l'énergie, près de 17% d'augmentation. Le bilan des orages qui ont traversé la France ces dernières heures, selon le ministre de l'Intérieur, Laurent Nunez, 3 personnes ont été légèrement blessées dans le Loir, le Val-de-Marne et le Doubs. En fin de matinée, environ 1700 clients étaient privés d'électricité dans les départements de l'Est de la France et 500 dans l'Allier. Le département des Pyrénées-Orientales va-t-il changer de nom ? Réponse aujourd'hui. Après la consultation menée cet été par le département, 42 000 habitants ont voté, c'est un peu plus d'un sur 10. Ils avaient le choix entre 3 propositions, conserver le nom actuel de Pyrénées-Orientales ou bien changer pour Pyrénées-Catalanes ou Pyrénées-Méditerranée. Le dépouillement aura lieu cet après-midi à l'hôtel du département à Perpignan. Résultat attendu en début de soirée. Et puis en foot, après le tirage au sort de la Ligue des Champions, place à celui de la Ligue Europa en début d'après-midi. Marseille, Rennes et Lyon vont découvrir leurs 8 adversaires en phase de Ligue. La Juventus Turin, le Bayer Leverkusen ou encore l'AC Milan font partie des favoris. La compétition débutera le 16 septembre. Voilà pour l'info, excellent après-midi.

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1: Bonjour à toutes et à tous. Le 17 mai est la journée internationale de lutte contre l'homophobie. Une journée que la mairie de Montpellier célèbre chaque année dans un lieu ouvert au public sur décision de la municipalité. Pour ouvrir le débat et populariser la lutte. Pour ce 17 mai, l'association SOS Homophobie a publié son 30e rapport. Rapport dans lequel elle recense les agressions, harcèlements et autres attaques envers la communauté LGBTQIA+. Par rapport à 2025, les chiffres sont en légère augmentation. Seulement pour l'association, plus de 1700 témoignages ont été récoltés. Et certaines tendances se distinguent. Le cyberharcèlement prend plus de place par exemple, plus 9%. Écoutons Hélène, la co-déléguée d'SOS Homophobie, sur ce 30e rapport.
2: Les chiffres disent qu'il y a une constante concernant les LGBTI-phobies. C'est-à-dire que, on fait attention par rapport aux chiffres. On ne les compare pas par rapport à ceux de l'année dernière. Okay. Parce qu'ils ne sont plus à envisager d'un point de vue qualitatif que quantitatif. Déjà, on n'est pas la seule ligne d'écoute en France qui existe. Et en plus de ça, il y a des lignes d'écoute spécialisées vers lesquelles vont les personnes en fonction de leur situation et de leur problématique.
3: Il y a quand même des tendances qui se dessinent, notamment plus de cyberharcèlement.
2: Oui.
3: Les jeunes sont de plus en plus concernés comme victimes et aussi comme bourreaux. Globalement, qu'est-ce qu'il faudrait faire pour régler ces problèmes-là?
2: Alors effectivement, on a de plus en plus de cyberharcèlement, notamment depuis que les règles de modération ont changé sur les réseaux sociaux que l'on connaît. Donc peut-être, réhabiliter des règles de modération sur les réseaux sociaux. Moi, je pense que c'est une bonne idée. Continuer l'éducation, la sensibilisation. Alors certes, sur l'LGBTI-phobie, mais aussi sur toutes les discriminations. Et je suis persuadée qu'on a besoin de plus de moyens financiers et humains pour réhabiliter les VARS en établissement scolaire. Nous, on fait des interventions milieu scolaire de sensibilisation qui ne sont pas des VARS, mais sur les questions de discrimination, de l'LGBTI-phobie. Et on voit à quel point c'est de plus en plus compliqué d'entrer dans les établissements scolaires parce que les enseignants, les professeurs qui portent ces questions ne veulent pas forcément être identifiés au sein de leur établissement.
3: Aujourd'hui aussi, les violences, elles se matérialisent par des guet-apens qu'on peut retrouver sur les réseaux sociaux ou même sur les sites de rencontres. Pareil, là, encore une fois, c'est difficile à prévoir, entre guillemets. Comment est-ce qu'on peut lutter? Comment est-ce qu'on peut prévenir un maximum et éviter donc un maximum de victimes?
2: Alors, nous, SOS Homophobie, on a établi des chartes avec certains sites de rencontres, que je n'ai plus en tête, pour notamment privilégier que systématiquement, il y ait des vérifications, qu'il y ait des... En cas de problème, que la parole soit facilement entendue et qu'un suivi soit effectué aussi sur les reports de violence ou les problématiques.
3: Ce que révèle aussi votre bilan, c'est globalement une hausse des chiffres sur quasiment tous les secteurs.
2: Nous, on a notamment dans les expressions de l'LGBTI-phobie, on a le mal de vivre. Et ce mal de vivre, en fait, il est l'expression d'LGBTI-phobie qui sont protéiformes. Donc ça peut concerner la question de la santé, du logement, du travail, de la famille, de l'accès aux services. Il n'y en a pas une qui est plus grave que l'autre. Si on n'a pas accès à l'emploi, c'est difficile d'avoir accès à la santé, d'avoir une vie sociale satisfaisante. Si on n'a pas accès aux soins de santé, pareil.
3: Et ça dit aussi que effectivement les chiffres sont tels qu'on les connaît, mais il y a beaucoup de personnes qui ne portent pas plainte malgré agression, malgré violence.
2: Effectivement, il y a énormément de personnes qui ne portent pas plainte, qui ont aussi des craintes légitimes vis-à-vis de la manière dont vont être reçues leurs paroles. Donc nous, on est très heureux sur Montpellier en tout cas de faire partie d'un projet de sensibilisation et de formation de la police municipale avec d'autres associations.
1: Récemment nommée déléguée à la lutte contre les discriminations, Inbal Benayon, de la majorité municipale, détaille à notre micro les différentes mesures à prendre dans le futur.
4: Comme le rappelait monsieur le maire et monsieur Hussein Bourgi, le sénateur, en étant incertain avec la situation internationale, on se doit plus que jamais d'être présent. Et le lieu est extrêmement bien choisi, ouvert et ouverte à tous et à toutes. Et il ne faut rien lâcher, on ne lâche rien. Et continuer à renforcer ce qui est déjà fait. Quoi.
3: Et justement, comment renforcer ce qui est déjà fait? Quel est le programme là dans les mois, dans les années à venir?
4: Alors, monsieur le maire m'a désignée donc adjointe, déléguée aux droits des femmes et lutte contre les discriminations. Ma mission première est un travail de terrain, d'écouter toutes les associations, parce qu'elles sont au cœur de la ville, toutes les associations, de toutes les écouter, d'écouter leurs besoins en fonction de leur retour. On a plein de projets, on a des choses à faire. En fonction de leur retour, on peaufinera parce qu'on a plein d'idées. On peaufinera, voilà. Écoute. Moi, j'ai besoin. C'est ma mission première hein, qui m'a été confiée par monsieur le maire. Il va falloir écouter. C'est le poumon de la ville, hein, les associations. On se doit de les écouter, d'avoir leur retour. Et en fonction, on ira greffer tout ce qui a été dit, tous les besoins en fonction du programme qui est prévu. Voilà.
3: Est-ce qu'il y a aussi un accompagnement qui est prévu pour les victimes en dehors des associations, les personnes qui font partie de cette communauté-là, qui sont parfois victimes de violences ou d'agressions? Est-ce qu'il y a un accompagnement ou une sensibilisation qui est prévue envers eux?
4: Alors, il existe déjà un accompagnement. J'ai rencontré une personne de la police municipale où il y a des formations où cette personne, en fait, avec l'aide du service en fait sécurité de la ville accompagne et recueille la parole de ses victimes. C'est extrêmement important.
3: Le sénateur M. Bourgui a parlé tout à l'heure de la marche des fiertés qui va se passer dans le milieu rural. C'est bien que ça s'exporte en dehors des grandes villes.
4: Très bien, c'est très très bien dans le milieu rural plus que jamais aussi. Ouais.
3: Pourquoi c'est important?
4: C'est important parce que dans les villages tout le monde se connaît, ils sont pas forcément enclins à cette situation et moi je trouve que c'est très très bien. C'est extrêmement important dans les villages. Il y a moins d'anonymat par rapport à la ville. Extrêmement important pour nous, en fait, et même association des grandes villes, de pouvoir se rendre dans les petits villages quand une marche des fiertés est organisée par 2-3 personnes. Il n'y a aucune raison, en fait, que certaines personnes partent vivre dans les grandes villes pour justement vivre cet anonymat et vivre peut-être plus facilement en paix. C'est à nous, en fait, de les soutenir en allant les rejoindre dans les villages.
3: Et elle est quand, donc, cette marche des fiertés?
4: J'ai pas retenu la date, mais je crois que c'est pas le 20, c'est un petit peu après. Il me semble que c'est en juillet, mais on pourra faire les deux.
3: Je vérifierai tout ça.
4: Voilà.
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1: Bonjour à toutes et à tous et bienvenue dans ce vendredi sportif, un programme très chargé parce que c'est bientôt le week-end et je suis avec Sydney. Bonjour Sydney.
2: Bonjour Baptiste, amis sportifs, très heureux de vous retrouver aussi nombreux. Et oui, nous en sommes très heureux.
1: Et oui, tout à fait Sydney. Et on va commencer sur les terrains de football avec le tirage au sort de la Ligue des Champions. Qu'en est-il ?
2: Tout s'est déroulé hier, dans la fin d'après-midi, à Monaco. Thierry Henry était présent pour ce tirage au sort. Il n'y a que trois équipes pour l'année prochaine en Ligue des Champions. Le PSG, Lille et Lens. Et ma foi, je nommerai pas tous les participants contre les clubs français. Hein, j'en citerai un, mais le journal, les régionaux, journaux vous le diront. Mais ce qui est intéressant de savoir que le PSG tombe avec Barcelone, Lille, gros morceau, le Bayern de Munich. Et quant à Lens, Racing Club de Lens, Manchester City. Alors du gros, mais ma foi, le terrain aura toujours raison. Il va falloir posséder une grande volonté, une grande envie. Donc, attendons les calendriers officiels, c'est-à-dire les dates et les heures, et on sera fixé sur le programme international de football.
1: Et qu'en est-il de la Ligue 2 Sydney pour la quatrième journée déjà ?
2: Ce soir, gros match attendent les deux clubs de la région. Montpellier reçoit Boulogne à 20h et Rodez, Pau. Donc, gros match pour Montpellier à la maison, pour conserver cette seconde place, et pourquoi pas la première.
1: Et on continue sur la Ligue 1, Sydney. C'est la première journée.
2: Ce soir, première journée. Eh oui. Lille, PSG. Eh oui. Et samedi, on aura la triste équipe de Brest, qui a perdu son entraîneur, contre Toulouse. Et on attendra la fin de journée de cette première journée, dimanche soir, avec un certain voisin, Monaco-Marseille.
1: Et la Ligue Conférence, Sydney ?
2: Eh bien oui, Monaco n'a pas fait de détails hier soir contre Górnik, équipe polonaise, 4-1. Monaco se qualifie pour le tour suivant.
1: On va parler cyclisme pour le Tour d'Espagne, la Vuelta.
2: Le Tour d'Espagne, oui, sixième étape à donner et n'a pas enlevé le maillot rouge à Tadej Pogačar. Vainqueur, le Slovène, et ma foi, il reste à la troisième étape. Eh oui, mais le plus important, c'est qu'il garde toujours ce maillot de leader. En général, les étapes à venir, nous avons une grosse montagne aujourd'hui, des grosses montagnes. Septième étape, Vallalba, Aragone, Medellín, 149 800 km. Eh oui, donc ça grimpe toujours. On aura dimanche la huitième étape, autant pour moi, samedi. Rampacole y Atzaco. Et dimanche, nous aurons Villa Zanossa, Detorno Atena Vasta Costa Roatore. Eh bien oui, c'est des étapes très difficiles. Ce tour, sa Vuelta, un jour passera en France. Oui, du côté de Monaco, pourquoi pas.
1: Bah oui, comme le Tour de France est passé en Espagne.
2: Exactement, mais tu as tout dit.
1: Et on va jouer un peu plus physique avec le rugby à 15, la Pro D2, c'est la première journée aussi.
2: Ben oui, qui n'a pas brillé au club de la région. Hein. Béziers a été battu et plié par Oyonnax à la maison, 31-21. Et quant à Dax, eh bien eux, ils ont fait une belle prestation en battant les Audois Narbonne, 57, autant pour moi, à 19.
1: Et on va continuer avec le top 14, c'est la préparation.
2: Montpellier, aujourd'hui à 17h, aura le plaisir de rencontrer Lacon Tarn. Et oui, on se prépare progressivement de façon à être prêt très bientôt.
1: Et on va continuer.

0: Continuez vers l'automobile, le rallye, la terre de Lozère.
1: Ben oui, on va passer à Mende, à Goudard, et on aura le plaisir d'avoir le grand et talentueux, les deux du reste, Rumeau et Amblard, ce week-end, surtout à Mende, ça sera la fête.
0: On peut parler aussi de MotoGP, un français à l'honneur.
1: Le voilà, il est là, Johan Jarco, apte pour le Grand Prix Aragon. Après sa chute à Barcelone, tout est rétabli, tout est arrangé. Et merci, messieurs les docteurs et les chirurgiens.
0: On parle un peu aussi VTT, le short track des mondiaux.
1: Adrien Boichy, vainqueur du cross-country short track des mondiaux, jeudi en Italie. Belle victoire, bravo la France.
0: Le basketball, bien évidemment. Hier soir, que s'est-il passé ?
1: Eh bien oui, les Français ont fait qu'une bouchée des Slovènes, 92 à 67. Il va falloir faire mieux, c'est-à-dire corriger ces précisions, car hier soir, il y a eu beaucoup de gâchis. Mais, victoire certes, et on attendra la Suède dimanche à l'extérieur.
0: Et on va continuer avec l'haltérophilie, on n'a pas l'habitude d'en parler, c'est vrai. Clermont-Lérault.
1: Eh bien, l'équipe de Clermont-Lérault pour les U15 et U17 et Alcaraz, n'oublions pas. Eh bien, ils brillent, ils ont brillé pour l'Euro à Pristina, Kosovo.
0: Et on va continuer avec le volleyball, la communauté.
1: Eh bien oui, une information très intéressante, le Montpellier HC Volleyball, eh bien, ramasse et rapatrie et se lie à tous les clubs de volley. Beaucoup de clubs de volley de la région. Alors bien évidemment, c'est déjà fait avec Castelnau, qui offre des installations exceptionnelles. Ensuite, vous avez Moggio et bien d'autres. Donc, bonne association. Ma foi, très intéressant pour le club Fagnon, car on forme les jeunes, et quand ils sont formés, eh bien, Montpellier en bénéficie.
0: Et on va continuer avec le tambourin chez les jeunes.
1: Ça y est, les U14... France-Italie, belle victoire française à Cornon-Terral, ce qui prouve que dans la région et en France, on pratique correctement le tambourin chez les jeunes, les précisions, les vitesses et la puissance.
0: Et pour terminer ce journal, on va finir avec la voile, la passion du foil.
1: Eh oui, championne d'Europe, Louise Métainier. Eh oui, la secrétaire, la sociétaire de Moggio, qui est une très très bonne école et, je veux dire, le cadre exceptionnel. La voilà, championne d'Europe, Louise. Amis sportifs, merci de nous avoir écoutés. Nous vous donnons un rendez-vous
0: mardi, un lundi avec Alain Marot et mardi avec Sydney, bien évidemment.
1: Eh bien oui, et peut-être avec toi, Baptiste.
0: Bien sûr, je serai là.
1: Alors rendez-vous à mardi pour moi.
0: Au revoir,
1: bon week-end.

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1: Bonjour à toutes et à tous et bienvenue dans les rendez-vous de l'emploi. Et comme tous les jours, je vous propose 3 offres d'emploi accessibles sur le site France Travail. La première est un poste de standardiste support client à Latte. Pour ce CDI de 35 heures, vous serez en charge de répondre aux appels téléphoniques, qualifier et orienter les appels, ainsi que de prioriser les demandes et les emails. Vous devez savoir organiser votre travail selon les priorités et les objectifs. Les débutants sont acceptés. Le numéro de l'offre 211 RSWP. La deuxième proposition est un poste de chauffeur accompagnateur, chauffeuse accompagnatrice de personnes à Prades-le-Lez. Pour ce CDI de 35 heures, vos missions. Vous accompagnerez les enfants en situation de handicap de leur domicile à leur structure et inversement. Les débutants sont acceptés. Il est demandé de faire preuve d'empathie, de rigueur et de précision. Le numéro de l'offre 211 QXHM. La troisième offre est un poste d'hôte hôtesse de caisse au CRES. Pour ce CDI de 36h45, vous serez chargé de l'encaissement, d'accueillir avec courtoisie et professionnalisme les clients ainsi que d'assurer la fluidité du passage en caisse. Les débutants sont acceptés. Pour ce poste, il faut faire preuve de rigueur et de précision. Voilà, c'est tout pour ces rendez-vous de l'emploi et je vous souhaite du courage dans vos recherches. À bientôt sur Radio Aviva.
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3: Bonjour à toutes et à tous et bienvenue sur Radio Aviva. On est vendredi, on est dans Campus, on est avec Liliane. Bonjour Liliane.
4: Bonjour Baptiste, bonjour à vous tous. Il est marrant quand il parle, quand il présente l'émission.
3: J'aime bien comme ça dire trois fois on est.
4: Voilà.
3: Petite répétition.
4: Ils sont très sympas à Radio Aviva.
3: Ah ouais, ça c'est sûr. Et on va prendre un peu d'avance aujourd'hui dans Campus sur le calendrier en parlant des examens du brevet et du bac. On gardera dans un prochain Campus le bac pro et le diplôme de CAP.
4: Les dates du calendrier ont été mises à jour le 18 mars 2026 par les agents de la Direction de l'information légale et administrative, c'est le service du Premier ministre, pour le diplôme national du brevet, le DNB, le baccalauréat, le certificat d'aptitude professionnelle CAP. Et on va retrouver dans cette rubrique quelques dates de ces examens.
3: Alors commençons par le DNB, le diplôme national du brevet. De quoi se compose-t-il ?
4: Pour les candidats scolaires, les épreuves du diplôme national du brevet comprennent 4 écrits et 1 oral. Elles complètent l'évaluation du contrôle continu fondée sur la moyenne issue des moyennes annuelles de chacune des disciplines de la classe de 3e. Pour les candidats individuels, seules comptent 5 épreuves écrites. La note du contrôle continu est calculée à partir des moyennes annuelles de toutes les disciplines, toutes au même coefficient, obtenues par les élèves en classe de 3e. Et non plus à partir des 8 composantes du socle commun de connaissances, de compétences et de culture. Ce socle correspond à ce que votre enfant devait savoir à la fin de la scolarité obligatoire, c'est-à-dire à 16 ans. Un nouvel équilibre est également instauré entre contrôle continu et épreuve terminale. Ces dernières comptent désormais pour 60% de la note finale contre 50% actuellement. Tandis que le contrôle continu représente 40% contre 50% jusqu'alors.
3: Alors, est-ce qu'on peut parler du contenu aussi ? En quoi consistent les épreuves du DNB, du coup, diplôme national du brevet, et quel est le calendrier ?
4: Alors, les épreuves écrites du DNB sont communes à tous les candidats et elles auront lieu vendredi 26, lundi 29 et mardi 30 juin pour la session normale. Jeudi 10 et vendredi 11 septembre pour la session de remplacement. Parce qu'il peut s'agir de jeunes qui sont malades ou autres et qui proposent un certificat médical. Alors, plus l'épreuve écrite spécifique de langue vivante étrangère pour les candidats individuels, elle se tiendra mardi 30 juin pour la session normale et vendredi 11 septembre pour la session de remplacement. Les épreuves écrites du brevet portent sur 4 matières. Le français, 3 heures. Les maths, 2 heures. L'histoire géo et l'enseignement moral et civique, 2 heures. Et les sciences, c'est 1 heure. Il y a 2 disciplines entre physique, chimie, sciences de la vie et de la terre et technologie. On peut tomber soit l'un, soit l'autre. L'épreuve orale permet d'évaluer la qualité de l'expression sur un projet qui est mené en histoire des arts ou dans le cadre d'un enseignement pratique interdisciplinaire ou de l'un des parcours éducatifs. Elle se déroule sous la forme d'un entretien. Un entretien individuel avec le jury de 15 minutes. Alors, il y a 5 minutes d'exposé, 10 minutes d'entretien. Ou alors, d'un entretien collectif de 25 minutes, c'est 10 minutes d'exposé et 15 minutes d'entretien.
3: Incroyable. Ben là, on a tout ce qu'il nous faut. On a toutes les informations qu'il nous faut pour le brevet. On peut parler du bac maintenant, à présent. Commençons par le bac général et technologique, si tu le veux bien, Liliane.
4: Alors, pour le baccalauréat général et technologique, le contrôle continu compte pour 40% de la note finale. Les 60% restants étant partagés entre l'épreuve anticipée de français, écrit et oral, l'épreuve anticipée de mathématiques. Vous savez que depuis cette année, donc à compter de juin 2026, l'épreuve de philosophie, les épreuves de spécialité et le grand oral vont s'ajouter justement à cette épreuve anticipée de mathématiques. Oh là, ça va être compliqué tout ça. Mais enfin, on aura des épreuves anticipées de français en classe de première. L'épreuve écrite jeudi 11 juin matin. L'épreuve orale à l'initiative des académies. Mais ce sera compté du lundi 22 juin. Et les épreuves anticipées de mathématiques. Et là, l'épreuve écrite, ça sera... Ça fait déjà peur, ça. Vendredi 12 juin au matin. Alors, il faut savoir que les épreuves de philosophie, ça, on le sait. Alors, c'était étonnant. Moi, j'ai été particulièrement étonnée par ça, parce que d'habitude, enfin, on avait l'habitude que c'était l'épreuve de philo qui ouvrait le bac. Je ne sais pas si tu te rappelles.
3: Bien sûr,
4: je me rappelle toujours de cette date, 7 juin. Je me rappelle l'épreuve de philo.
3: Ah oui, tu te rappelles carrément de la date.
4: Oui, je me rappelle. Épreuve de philo, maintenant, ce sera le lundi 15 juin au matin. Les épreuves écrites de spécialité, parce qu'il y a des spécialités dans le bac, mardi 16, mercredi 17 et jeudi 18 juin. Le grand oral maintenant, du lundi 22 juin au mercredi 1er juillet au plus tard. Les épreuves écrites de remplacement, ce sera le lundi 7 au jeudi 10 septembre. Alors pour finir, les épreuves écrites générales, c'est jeudi 28 mai, là il y a dedans. Français, histoire géo, enseignement moral et civique. Puis vendredi 29 mai, art appliqué, culture artistique, économie et droit, économie gestion. Et le mercredi 20 mai, la langue écrite. Alors c'est marrant parce qu'il y a une langue écrite A et après il y a une langue vivante B. Alors on va voir ce que c'est tout ça. Donc mercredi 20 mai, c'est la langue vivante A. Jeudi 21 mai, c'est la langue vivante B. Et le lundi 1er juin, c'est une épreuve de prévention santé et environnement.
3: Alors, je crois que la langue A, c'est la langue principale qu'on choisit, non ?
4: Ah.
3: Par exemple, on a anglais, on choisit anglais en première langue. On peut choisir espagnol.
4: Oui, tu as raison, tu as raison, tout à fait.
3: Il y a les trois langues principales, mais...
4: Ça doit être ça, tout à fait. Eh bien, bravo Baptiste.
3: Merci beaucoup.
4: On n'a plus qu'à repasser notre bac.
3: Mais on leur souhaite du courage, vraiment.
4: Tout à fait.
3: Rien que d'y parler, rien que d'en parler, ça fait quelque chose.
4: Ça fait quelque chose.
3: Mais pour en savoir plus, une adresse que nous utilisons souvent dans Campus, d'ailleurs, www.education.gouv.fr. Merci beaucoup Liliane, comme à ton habitude, pour toutes ces informations.
4: Là, je t'avoue que quand c'est un calendrier et des annonces de dates, ça fait waouh.
3: Ah ouais, ça fait quelque chose. Hein.
4: C'est impressionnant.
3: Ça s'enchaîne, et ça s'enchaîne.
4: Ouais, ouais, tout
3: fin
4: à
3: mai,
4: fait.
3: Là, jusqu'à fin juin, finalement.
4: T'as pas intérêt à dire dès la première épreuve, je suis fatiguée.
3: c'est clair. Merci beaucoup Liliane.
4: Allez, à bientôt Baptiste, au revoir.
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1: Bonjour à toutes et à tous et bienvenue dans votre agenda. Voici les événements et les sorties à venir. Tous les week-ends, passez un moment convivial au Théâtre Beaux-Arts Tabar. Retrouvez des spectacles issus du Festival d'Avignon et les artistes toujours plus talentueux. La soirée ne s'arrête pas là. La buvette du théâtre vous propose de partager un bon moment avec les artistes. Profitez du tarif Youth pour assister à certains spectacles à seulement 6 euros. Et vous pouvez vous aussi monter sur scène. Des stages sont proposés tout l'été pour vous faire découvrir l'univers du théâtre. Montez au sommet de la tour Urbaine 5 et admirez la vue à couper le souffle. De là-haut, vous pourrez voir les Jardins des Plantes, le Pic Saint-Loup ou encore le Corum. Venez également découvrir l'intérieur de la cathédrale Saint-Pierre, la seule église médiévale de l'Écusson ayant survécu aux guerres de religion. Les visites guidées sont organisées par l'Office de Tourisme. Toutes leurs informations sont sur leur site internet. Pour plus de fraîcheur, rendez-vous à la grotte de Clamouse, située dans les gorges de l'Hérault. Elle abrite de rares cristaux d'aragonite. Un voyage hors du temps qui vous fera découvrir la richesse de notre département. Des guides passionnés vous expliquent l'histoire de la grotte. La visite est proposée à partir de 13,50 euros. Et pour plus d'aventures, vous pouvez tester le Spéléoparc et l'Escape Game. Première fois, première photo. C'est le nom de la nouvelle exposition du pavillon populaire. Jusqu'en novembre 2026, le musée célèbre l'esprit pionnier de la photographie. Des premiers clichés de grands photographes aux inventions insolites, la visite est l'occasion de plonger dans 200 ans d'histoire. Rendez-vous au pavillon populaire de l'esplanade Charles de Gaulle, la visite est gratuite. On termine l'agenda avec un peu de sport. À seulement 30 minutes de Montpellier, nous vous proposons de découvrir les anciens salins. À Villeneuve-les-Maguelones, un circuit de vélo vous permet de faire un tour de 13 km. En 2h30, vous pourrez voir des salins datant de l'Empire romain qui ont servi jusqu'en 1969. Et si vous êtes chanceux, vous pourrez même voir un groupe de flamants roses. C'était l'agenda des sorties de Radio Aviva. 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
3: Bonjour à tous. Les heures passent et le bilan continue de s'alourdir après la crue meurtrière entre le Népal et le Tibet. On déplore au moins 480 morts. Les opérations de secours et d'évacuation se poursuivent. 1200 militaires supplémentaires ont été déployés pour participer aux recherches. Ils seront près de 3000 au total. Le gouvernement népalais confirme la disparition d'au moins 4 Français. Le début des universités d'été du PS à Blois. Les militants se retrouvent jusqu'à dimanche. Rassemblement à l'importance particulière cette année, à quelques mois de l'élection présidentielle. La primaire de la gauche, elle, se tiendra en octobre. Le premier secrétaire du Parti Socialiste, Olivier Faure, appelle François Hollande à participer à cette primaire. L'inflation continue de grimper en France, 2,4% sur un an en août. Selon l'INSEE, cette hausse semble s'expliquer essentiellement par l'accélération des prix de l'énergie, près de 17% d'augmentation. Le bilan des orages qui ont traversé la France ces dernières heures, selon le ministre de l'Intérieur, Laurent Nunez, 3 personnes ont été légèrement blessées dans le Loir, le Val-de-Marne et le Doubs. En fin de matinée, environ 1700 clients étaient privés d'électricité dans les départements de l'Est de la France et 500 dans l'Allier. Le département des Pyrénées-Orientales va-t-il changer de nom ? Réponse aujourd'hui, après la consultation menée cet été par le département. 42 000 habitants ont voté, c'est un peu plus d'un sur 10. Ils avaient le choix entre 3 propositions, conserver le nom actuel de Pyrénées-Orientales ou bien changer pour Pyrénées-Catalanes ou Pyrénées-Méditerranée. Le dépouillement aura lieu cet après-midi à l'hôtel du département à Perpignan. Résultat attendu en début de soirée. Et puis en foot, après le tirage au sort de la Ligue des Champions, place à celui de la Ligue Europa en début d'après-midi. Marseille, Rennes et Lyon vont découvrir leurs 8 adversaires en phase de Ligue. La Juventus Turin, le Bayer Leverkusen ou encore l'AC Milan font partie des favoris. La compétition débutera le 16 septembre. Voilà pour l'info, excellent après-midi.

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1: Des soldats de Tsahal guidés par le Shin Bet ont interpellé hier une terroriste en Cisjordanie après avoir reçu des informations indiquant qu'elle projetait de commettre une attaque au couteau. Elle a été arrêtée en possession d'une arme blanche puis remise aux forces de sécurité pour la suite de l'enquête. Aucun blessé n'a été signalé. Il n'existe pas d'autre choix que de négocier pour libérer le Sud. Voici ce qu'a déclaré le président libanais Joseph Aoun. Il affirme que le Liban mène, je cite, « une guerre contre certains acteurs qui refusent l'idée même de l'État et de son autorité ». Les discussions entre Israël et le Liban devraient reprendre en septembre au cours de la semaine suivant Rosh Hashanah. Aucune date précise n'a pour le moment été communiquée. À noter enfin que Tsahal aurait détruit hier soir près de 400 infrastructures terroristes dans le sud Liban et découvert de nombreuses armes, notamment des missiles anti-chars et missiles anti-aériens. Israël affirme avoir stoppé le projet de déploiement militaire turc en Syrie. Jérusalem redoute notamment l'installation de radars, de systèmes de défense aérienne, de missiles de précision et de drones d'attaque turcs. Selon la presse israélienne, lorsque le chef du Mossad a rencontré le ministre syrien des Affaires étrangères, il s'y serait rendu avec une carte indiquant les zones de Syrie dans laquelle la Turquie souhaite déployer ses forces. « Nous savons ce que les Turcs veulent faire », aurait ainsi prévenu Roman Goffman lors de cette rencontre. Les deux parties ont néanmoins convenu de poursuivre le dialogue par la voie diplomatique avec l'implication des États-Unis et notamment de l'émissaire américain Tom Barrack. Le président américain Donald Trump a affirmé que le guide suprême iranien Mojtaba Khamenei était très grièvement blessé tout en estimant qu'il n'était pas mort. Le côté gauche de son corps, le bras, la jambe, tout a été très gravement touché, a-t-il déclaré. Hier, le patron de la CIA, John Ratcliffe, s'est rendu à Moscou pour dissuader la Russie d'attaquer l'OTAN et lui demander de ne plus soutenir l'Iran financièrement. Le président russe Vladimir Poutine n'était pas présent à cette rencontre et le chef de la CIA est rentré aux États-Unis dans la soirée. Aucune information n'a été rendue publique concernant la réponse du Kremlin. Les États-Unis ont classé comme organisation terroriste le groupe Palestine Action, basé au Royaume-Uni, ainsi qu'un autre groupe italien d'extrême gauche que Washington considère comme un groupe extrémiste et qui met en place et gère l'infrastructure numérique de cellules antifa violentes à travers le monde. Le terrorisme d'extrême gauche représente une menace grave pour les États-Unis et pour l'Occident dans son ensemble, a déclaré sur X le secrétaire d'État américain Marco Rubio. Au Népal, 468 touristes et voyageurs, dont 393 étrangers, sont portés disparus après qu'une crue meurtrière a dévasté la région frontalière avec le Tibet. Celle-ci serait due à l'effondrement de glaciers. Au moins 165 personnes ont été confirmées mortes. 568 personnes supplémentaires sont également portées disparues du côté chinois de la frontière. En France, une voiture a délibérément foncé sur des piétons à Caen, faisant un mort et 10 blessés. 7 personnes sont en urgence absolue et 3 en urgence relative. Les faits se sont produits après une bagarre, selon une source policière. Le suspect a ensuite pris la fuite et a été interpellé à une vingtaine de kilomètres de la ville de Caen. Il est né en Russie, mais n'est pas connu des services de renseignement, selon le préfet. Une enquête a été ouverte pour tentative d'assassinat. À ce stade, nous ne sommes a priori pas dans le cadre d'une attaque terroriste, a précisé le préfet, même si l'enquête ne commence à peine. Le MEDEF organise ce jour à Roland-Garros le premier grand débat entre les principaux candidats à la présidentielle. Marine Le Pen, Jean-Luc Mélenchon, Édouard Philippe, Gabriel Attal, Marine Tondelier, Bruno Retailleau et Raphaël Glucksmann seront questionnés par 5 chefs d'entreprise autour de la dette et des dépenses publiques, la réindustrialisation, le coût du travail, les normes et la simplification ou encore la fiscalité. Dans un entretien publié au Point hier, François Hollande propose de fixer l'âge légal de départ à la retraite à 63 ans, puis d'allonger progressivement la durée de cotisation. L'ancien président estime désormais que l'âge pivot doit tenir compte de l'allongement de l'espérance de vie et être corrigé en permanence. Interrogé sur une potentielle candidature aux élections de 2027, François Hollande refuse de participer à la primaire du Parti socialiste en octobre et explique qu'il se présentera si à la fin de l'année, la situation exige et qu'il a la conviction qu'un rassemblement est possible sous sa bannière. Et enfin, dans une tribune publiée hier sur le site du Figaro, plus de 200 élus, dont le centriste Hervé Morin et le maire républicain de la Baule, Franck Louvrier, appellent à une primaire ouverte de la droite et du centre pour désigner un seul candidat à la présidentielle. La campagne telle qu'elle se présente aujourd'hui nous mène inéluctablement à la dispersion au premier tour et à la disparition au second, alertent les signataires, qui lancent aussi une pétition en ce sens. Sur BFM TV, Bruno Retailleau a assuré ne pas avoir d'opposition de principe à une primaire et a rejeté la responsabilité sur Édouard Philippe et Gabriel Attal, qui selon lui la refusent.
2: Je n'ai jamais eu d'opposition de principe à la primaire. Simplement voyant les uns et les autres, pour ou contre le principe, les uns et les autres, ceux qui voulaient une primaire jusqu'à Madame Knafo, ceux qui n'en voulaient pas, ceux qui, etc. Je dis, écoutez, moi, je ne perds pas mon temps, je travaille sur le fond et je veux faire campagne, utilement campagne, pour les Français.
3: Donc c'est toujours non.
2: Aujourd'hui, regardez, Édouard Philippe n'en veut pas. Vous imaginez une primaire
3: aujourd'hui,
2: sans...
3: comme vous le dites, demain.
2: Bah oui, voilà. Mais encore une fois, je n'ai pas d'opposition de principe. Simplement, je ne perds pas mon temps, je travaille sur le fond et je fais des propositions pour la France et les Français.
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1: Bonjour à toutes et à tous et bienvenue sur Radio Aviva. Nous nous retrouvons aujourd'hui direction le Franck Occitanie de Montpellier pour une exposition intitulée « Boucle, bricole et miroir ». Trois mots et des questions forcément concernant la genèse et la mise en place de cette œuvre. Et pour en savoir plus sur cette exposition, Brice Delsperger est avec nous, artiste et professeur à l'ENSAD à Paris. Bonjour à vous.
2: Oui, bonjour.
1: Ravi de vous avoir avec nous sur Radio Aviva. Dans un premier temps, donc cette exposition, elle s'inscrit dans un projet Body Double. Je ne sais pas si je l'ai bien prononcé. Comment est née cette production dans un premier temps?
2: Alors, le projet Body Double, plutôt Body Double, parce que c'est plutôt un mot anglais normalement. Mais ça peut aussi se dire Body Double, mais ça ne veut pas dire pareil, je pense, en français.
1: D'accord.
2: En fait, le projet est né à Nice dans les années 90, quand j'étais étudiant à la Vie d'Arçon. Et j'ai eu l'idée de reprendre en performance, au départ, une séquence de cinéma, de film existante. Et ensuite, j'ai eu l'idée de refaire la séquence de cinéma à l'identique. Donc voilà, c'est ça qui a donné le point de départ de la série, puisque à chaque fois, au départ, il y a une petite scène de film que je refais. Et maintenant, il y a 40 scènes que je refais depuis 30 ans.
1: D'accord, donc c'est une production à long terme. Est-ce que vous vous imaginiez faire ce genre de création à long terme?
2: Non, pas du tout. Au début, j'ai fait simplement trois numéros, puisqu'ils sont numérotés, en fait, dans l'ordre. Donc, j'ai fait Body Double 1, 2, 3.
1: D'accord.
2: Et rapidement, après, je me suis demandé si j'allais continuer à faire de l'art et comment j'allais continuer à faire de l'art, parce que quand on sort d'une école d'art, c'est pas forcément évident. Et une des réponses que j'avais, c'était aussi pour prouver le sérieux de ma démarche, qui n'était pas forcément pris au sérieux au départ, c'était de continuer à la faire. Voilà. Donc je pense que c'est aussi les préoccupations de, de,

0: de la plupart des artistes, hein, d'essayer de continuer à faire de l'art malgré tout.
1: Voilà. Oui, aujourd'hui, vous en avez en plus 40. Je disais, vous avez aussi, vous êtes à 40 à peu près, 41 maintenant, Body Double, si je me trompe.
0: Exactement, oui, il y en a 41, oui.
1: Très bien. Donc, vous revenez avec une exposition dont le nom est « Boucle, bricole et miroir ». Pouvez-vous nous en dire plus ?
0: Oui, alors le titre est un peu énigmatique. Enfin, bon, il n'y a pas vraiment de lien entre ces trois mots, hein, a priori, « boucle, bricole et miroir », si ce n'est que ça commence par « B ». Et donc boucle, c'est parce qu'en fait c'est une forme de vidéo que j'aime employer, une forme dans la vidéo, c'est-à-dire une vidéo qui n'a pas de début ni de fin, puisqu'il y a une boucle. Donc c'est une vidéo en quelque sorte un peu infinie, et c'est le spectateur qui décide le temps qu'il a envie de passer devant le film. Bricole, c'est parce que je fais beaucoup de bricolage pour mes films. Et j'ai commencé en apprenant la vidéo et en apprenant à me travestir aussi pour mes films. Et c'était vraiment de la bricole. Donc, je trouve que bricole, des fois aussi, ça veut dire des choses de moindre importance. Donc, je trouve que c'est une belle image aussi. Et miroir, parce que j'utilise beaucoup le miroir dans mes dispositifs d'exposition et dans mes dispositifs de films.
1: Et du coup, en quoi consiste cette exposition, notamment pour le public ? À quoi va-t-il s'attendre globalement ?
0: En fait, je présente 4 films, dont il y a plusieurs body doubles différents. Il y a le 33, le 30, le 37 et le 40, respectivement. Alors, je ne les ai pas dit dans l'ordre, mais peu importe. Donc, c'est des scènes plutôt intimistes. Ce sont des scènes de Brian De Palma, qui sont tirées des films de Brian De Palma. Il y a 2 scènes tirées de Pulsion, du film Pulsion, une scène tirée du film Blowout et une scène tirée du film Passion. Et c'est moi qui joue tous les personnages dans les films. Et c'est plutôt des scènes assez intimistes puisque je les ai tournées chez moi. Donc c'est là le côté un peu bricole aussi. C'est-à-dire que mon appartement devient mon atelier d'artiste. Et en fait, je fais un peu de déco, j'arrange un peu les choses et ça devient un décor de film.
1: Ça devient presque du coup une sorte d'exposition vivante pour le public, parce que vous parlez de films notamment.
0: En fait, quand on arrive dans l'espace, on se trouve dans une vitrine et un énorme rideau bleu, et c'est une sorte de vitrine de magasin avec des mannequins et des objets qui sont présentés et qui sont des objets que j'emploie dans les films pour la plupart. Ensuite, on rentre à proprement parler dans l'espace. Donc, il y a une partie extérieure qui est censée montrer plutôt l'extérieur, comme l'extériorité qui représente l'extériorité. Et quand on rentre, on a des scènes intimistes qui sont projetées sur les murs extérieurs de l'espace. Et il y a une déambulation à l'intérieur. On peut passer facilement d'un espace à l'autre. Ils sont assez ouverts et chaque petit espace est agencé comme une petite scène d'appartement, puisqu'on peut s'asseoir pour écouter les bandes son, puisque je joue en playback sur les scènes de films de De Palma. Et voilà, donc il y a 4 petits spots comme ça où on peut s'installer pour voir les films. Et il y a aussi des objets qui sont des restes de performance, enfin de performance pour le nouveau film que je présente au Maroc, à Sérignan, en même temps.
1: Et que recherchez-vous à transmettre à travers ces œuvres ?
0: Alors, mes questionnements par rapport au travail sont au départ celles du genre, plutôt le genre, la représentation du genre et les codes du cinéma, on va dire commercial, puisque dans De Palma, il y a beaucoup de manipulation de genre dans l'idée, on va dire. Les questions de genre sont un peu à l'œuvre, mais de manière scénaristique. Et puis moi, ce que je fais, c'est que j'enlève toutes les notions de genre puisque je joue tous les personnages dans les films. Alors ça questionne effectivement les notions de pouvoir, de jeu de rôle, d'imposition des rôles dans la société. Et c'est ça qui était au départ une motivation pour moi dans mon travail. C'était de réécrire un peu certaines scènes de films qui étaient destinées trop à des personnes... on va dire genré de manière classique, quoi. Hétéronormative, trop hétéronormative peut-être.
1: Eh bien, merci beaucoup. Le temps passe. Merci beaucoup, Brice Delsperger.
0: Merci à vous. Merci beaucoup.
1: Pour rappel, l'exposition Boucles, bricoles et miroirs se tient du samedi 18 avril au 5 septembre 2026. Vous pourrez explorer le genre et la construction des identités, aussi le travestissement ou le simulacre à travers différentes mises en place artistiques. Et si vous souhaitez réécouter l'intégralité de l'interview, vous pouvez vous rendre sur le site www.radio-aviva.com. Je vous souhaite à tous une bonne journée et à bientôt sur les antennes de Radio Aviva.
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1: Bonjour à toutes et à tous et bienvenue dans votre agenda. Voici les événements et les sorties à venir. Tous les week-ends, passez un moment convivial au Théâtre Beaux-Arts Tabar. Retrouvez des spectacles issus du Festival d'Avignon et des artistes toujours plus talentueux. La soirée ne s'arrête pas là, la buvette du théâtre vous propose de partager un bon moment avec les artistes. Profitez du tarif Youth pour assister à certains spectacles à seulement 6 euros. Et vous pouvez vous aussi monter sur scène. Des stages sont proposés tout l'été pour vous faire découvrir l'univers du théâtre. Montez au sommet de la tour Urbaine 5 et admirez la vue à couper le souffle. De là-haut, vous pourrez voir les Jardins des Plantes, le Pic Saint-Loup ou encore le Corum. Venez également découvrir l'intérieur de la cathédrale Saint-Pierre, la seule église médiévale de Lécution ayant survécu aux guerres de religion. Les visites guidées sont organisées par l'Office de Tourisme. Toutes leurs informations sont sur leur site internet. Pour plus de fraîcheur, rendez-vous à la grotte de Clamouse. Située dans les gorges de l'Hérault, elle abrite de rares cristaux d'aragonite. Un voyage hors du temps qui vous fera découvrir la richesse de notre département. Des guides passionnés vous expliquent l'histoire de la grotte. La visite est proposée à partir de 13,50 euros. Et pour plus d'aventures, vous pouvez tester le Spéléoparc et l'Escape Game. Première fois, première photo. C'est le nom de la nouvelle exposition du pavillon populaire. Jusqu'en novembre 2026, le musée célèbre l'esprit pionnier de la photographie. Des premiers clichés de grands photographes aux inventions insolites, la visite est l'occasion de plonger dans 200 ans d'histoire. Rendez-vous au pavillon populaire de l'esplanade Charles de Gaulle, la visite est gratuite. On termine l'agenda avec un peu de sport. À seulement 30 minutes de Montpellier, nous vous proposons de découvrir les anciens salins. À Villeneuve-les-Maguelones, un circuit de vélo vous permet de faire un tour de 13 km. En 2h30, vous pourrez voir des salins datant de l'Empire romain qui ont servi jusqu'en 1969. Et si vous êtes chanceux, vous pourrez même voir un groupe de flamants roses. C'était l'agenda des sorties de Radio Aviva. 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

0: Bonsoir. Donc on va commencer. Bonsoir, merci à vous toutes et tous d'être présentes pour ce Café Économie sous l'égide de Radio Aviva et à l'accueil de la Gazette Café et aussi avec le concours de Medvalley. Alors on va vous expliquer tout ça puisque le thème de ce soir c'est mieux être et bien vivre. Je pense que ça nous concerne tous et en tout cas on est tous intéressés par cette ambition. Et quand on parle d'ambition, j'ai envie de commencer tout simplement en parler de Medvalley. Puisque quelque part c'est une initiative donc de la métropole de Montpellier qui est née il y a 5 ans cette initiative et donc du coup qui a pris le nom de Medvalley pour une ambition forte, c'est de devenir de présenter Montpellier comme un pôle d'excellence mondial dans la santé globale. Alors qu'est-ce que c'est que la santé globale? Ben c'est un peu ce que je vous ai dit tout à l'heure, c'est vraiment nourrir, protéger et soigner, voilà. Donc du coup Michael Chécroun, directeur de Medvalley, je pense que le plus simple, c'est de nous présenter déjà quelle est cette initiative et l'ambition de Medvalley.
1: Merci Philippe, merci Dana pour ton invitation. Bonsoir à tous et merci de votre présence. Ravi de vous présenter Medvalley. Donc, comme vous le disiez, cher Philippe, il s'agit d'une initiative portée par la métropole de Montpellier, une initiative qui existe depuis 5 ans, qui était avant tout une affaire de marketing territorial pour faire travailler ensemble et faire rayonner ensemble des acteurs à la fois publics et privés dans les domaines de la santé humaine et animale, dans les domaines de l'agro et de l'agri et enfin de l'environnement. Et puis, il y a un an et demi, on a eu la volonté de donner un coup d'accélérateur à cette initiative pour en faire un véritable pôle d'expertise en santé globale. Et notamment, ça a été mon souhait le plus important et ma priorité absolue, c'est de mettre les entrepreneurs et les citoyens au cœur du dispositif. C'est-à-dire, concrètement, permettre à de jeunes et brillants entrepreneurs, comme vous en avez 4 ce soir face à vous, de trouver les moyens au sein du territoire montpelliérain, au sein de la métropole montpelliéraine, de trouver des actifs, des atouts pour accélérer leur développement. Alors, quand on est entrepreneur, accélérer son développement, ça veut dire trouver des fonds pour accélérer sa croissance. Ça veut dire trouver des clients, des partenaires, et notamment voir comment on peut créer du lien entre des entreprises privées et des acteurs publics et des donneurs d'ordre public comme le CHU de Montpellier, par exemple, premier employeur de la métropole. Trouver également des liens avec des acteurs de la recherche académique, de la recherche appliquée, et également faire en sorte que nos entrepreneurs puissent se développer au niveau local, national et international, et également être en mesure d'accueillir des talents extérieurs à notre territoire pour avoir des entreprises qui se créent et qui se développent sur le territoire de la métropole. Donc Medvalley, effectivement, pour conclure sur cette introduction, c'est une initiative portée par une métropole, mais c'est surtout 300 entreprises, c'est plusieurs milliers d'emplois sur les 31 communes de la métropole de Montpellier, et c'est, pour vous donner un ordre d'idée, 250 millions d'euros levés en 2024 et 2025 pour accélérer la croissance des entreprises.
0: Oui, donc merci Michael. En tout cas, c'est important de vraiment rappeler que Montpellier a une histoire et liée à la santé et aussi à une dynamique très forte dans l'innovation. Donc vous comprenez bien que l'association des deux, on a envie de la promouvoir, de le savoir, en tout cas ce savoir-faire, de le faire savoir, c'est quelque chose de très important. Alors on n'a pas pu réunir, il faudra demander aux Gazettes Café d'agrandir un peu les locaux parce qu'on n'a pas pu réunir toutes les entreprises, bien sûr, qui font partie de cette ambition collective Medvalley. On a décidé d'en mettre en avant 4. Alors, 4 parce que déjà c'est un nombre suffisant, mais aussi parce qu'on a envie de montrer qu'il y a de l'excellence à Montpellier et aussi d'apporter, parce qu'en fait on peut faire de la recherche fondamentale, ça existe et c'est bien, mais il y a aussi des applications très concrètes qui vont changer le quotidien de certaines personnes. Et je pense que c'est ça qui est important, de montrer par l'exemple que l'on peut innover dans la santé et pas uniquement sorti de labo, même si c'est quelque chose de très important. Alors, les quatre sociétés aujourd'hui qui nous font la joie de venir sur ce plateau. Donc, il y a la société Nutrichek, voilà, avec Astel. Alors, Astel Alam, pouvez-vous nous dire rapidement ce qu'est votre société, ce que vous faites ?
2: Bonjour, merci. Alors, Nutrichek, nous construisons votre jumeau biologique à partir de deux gouttes de sang, directement à domicile, pour générer des recommandations nutritionnelles ultra personnalisé, également de mode de vie. Nutrichek, c'est une entreprise deep tech à mission. Notre ambition, c'est de rendre la santé préventive mesurable, accessible et actionnable, surtout avec la nutrition. On répond à un enjeu de santé publique majeur, c'est celui de rester en bonne santé. Alors, vous ne le savez peut-être pas, mais la majorité d'entre nous souffrons de déséquilibre, de dysfonctionnement au niveau métabolique, non pas parce qu'on ne prend pas soin de nous, mais parce qu'on est incapable encore aujourd'hui de savoir l'impact réel de tel ou tel aliment sur notre physiologie, l'impact de l'environnement ou de notre mode de vie. Donc, c'est pour ça que j'ai créé Nutrichek. C'est un kit de testing que vous pouvez commander sur notre site ou via nos partenaires. Vous recevez ce kit. À l'intérieur, vous avez une lancette, donc c'est pour vous piquer le bout du doigt. Un kit de collection pour mettre deux gouttes de sang. Vous renvoyez ce kit à notre laboratoire via l'enveloppe préaffranchie. Et de là, nous allons faire des analyses moléculaires par spectrométrie de masse qui vont permettre de modéliser votre physiologie. Alors, ce qu'on regarde, c'est sur le sang séché, c'est une signature biologique. Donc, on peut le comparer à l'empreinte digitale de votre métabolisme. Et donc, on va pouvoir déceler les signaux faibles, les déséquilibres, et comment aller rétablir un fonctionnement optimal de votre physiologie pour atteindre vos objectifs de santé. Ça peut être la performance, la récupération, la fertilité, un meilleur sommeil, la gestion de son poids, etc. Donc, l'objectif, c'est comment faire de la nutrition un levier de santé préventive pour améliorer sa vie au quotidien.
0: Donc on est dans la prévention. C'est-à-dire en fait, aujourd'hui, votre solution, c'est tout simplement s'adresse à tout le monde, on est bien d'accord ? Et à partir de là, ceux qui veulent prendre soin de eux, de leur devenir, de leur futur, et tout simplement en ayant cette information. On viendra après sur les particularités et les différenciations qu'il peut y avoir avec d'autres solutions. Je vais passer la parole donc à Coralie Lefebvre de Diapimed. Pouvez-vous me dire ce que vous faites, nous dire, pardon, ce que vous faites ?
3: Bonsoir, bonsoir à tous. Alors nous, on intervient pas dans la prévention comme Nutrichek, mais plus loin dans la prise en charge, puisque on intervient dans le diabète, particulièrement pour les personnes atteintes de diabète qui prennent de l'insuline, qui doivent prendre de l'insuline plusieurs fois par jour, et aujourd'hui évaluer seules la dose qu'elles doivent prendre en fonction de ce qu'elles mangent, l'activité physique, de la glycémie. Et chez Diapimed, on a décidé d'utiliser le numérique pour accompagner ces personnes-là, et on a développé ce qu'on appelle une thérapie numérique. Alors, une thérapie numérique, c'est quoi ? C'est un logiciel qui participe à la thérapie d'un patient. Et très concrètement, en fait, c'est une application dans le téléphone de la personne qui va guider la personne au fil de la journée en disant, bah là, en fonction de ce que vous avez mangé, de votre glycémie, de l'activité physique, il faut 3 unités d'insuline. Si 2 heures après, il y a une hyperglycémie, bah, en fonction de ce que je sais qui s'est passé pour vous dans la matinée et de cette hyperglycémie, je vous recommande d'injecter seulement une unité d'insuline. Et ce qu'on voit, c'est que le numérique, en plus de permettre un meilleur état clinique, un meilleur état de santé, c'est aussi un vrai levier pour alléger la charge mentale qui peut être liée à une pathologie et pour venir alléger le poids et le fardeau mental pour les patients, pour leurs familles. Pour nous, en tout cas, c'est une mission qui est très importante.
0: Alors, pour résumer, par elle, c'est en fait, c'est comme si j'avais un petit assistant où je me décharge un petit peu et il va me dire ce que je dois faire ou surtout de ne pas m'inquiéter.
3: C'est exactement ça, c'est un petit assistant qui est prescrit par le médecin, et ça j'y tiens parce que y a vraiment toute la caution médicale derrière, et on a certains utilisateurs et médecins qui disent que c'est le diabéto de poche.
0: Bon, okay. On parlera justement, on approfondira le sujet juste après. Alors maintenant, Lionel Pibre de High Stroke,
4: Alors, bonsoir, bonsoir à tous. Alors, je suis Lionel Pibre, ingénieur de recherche chez iStroke. Alors, AI, c'est pour Artificial Intelligence, donc enfin intelligence artificielle. Et Stroke, c'est tout simplement l'AVC en anglais. Et ce qu'on fait en fait chez iStroke, c'est qu'on développe un neurologue numérique pour détecter l'AVC en préhospitalier, c'est-à-dire directement quand les pompiers sont en intervention et les premiers secours sont en intervention. Globalement, pour donner quelques chiffres clés, on sait qu'une personne sur quatre fera un AVC au cours de sa vie. Donc on est loin quand même d'une maladie de niche. Clairement, ça concerne.
0: On se détend, hein, on se détend. Ils donnent juste des stats. Hein. Tout va bien se passer, vous inquiétez pas.
4: Non, pas de question. Et malheureusement, en fait, on sait que parmi tous les patients traités, il y a à peu près 60% qui soit va décéder de suite de son AVC, soit va avoir des séquelles qui peuvent parfois être assez lourdes. Et globalement, on sait très bien que malheureusement, les premiers secours vont mal diagnostiquer environ un tiers des personnes qui sont victimes d'un AVC. Et c'est justement là qu'on se positionne, puisque notre idée, enfin notre solution en tout cas, c'est d'assister les premiers secours, notamment les pompiers, pour les aider à diagnostiquer les AVC et à voir les différents symptômes qu'un patient peut avoir.
0: Donc là aussi, on a un assistant par rapport à des stats, bon, pas très réjouissantes, mais en tout cas, qui permettent justement de changer la vie. Alors, Yann Quintilla de Tia Santé Mentale, je vous donne la parole.
5: Oui, bonjour à tous. Nous, ce que l'on a développé, c'est en fait une plateforme qui permet aux patients souffrant de troubles psychiques d'accéder plus rapidement à des soins psychiques. Et aussi, on a développé autour de ça différents outils qui sont assez innovants en santé mentale, comme une application diagnostique pour avoir des diagnostics de précision, puisque c'est souvent quelque chose qui fait défaut en santé mentale, mais aussi plus récemment, une application qui va accompagner le patient finalement entre les séances, parce que tout se joue pas à chaque séance, mais se joue bien entre les séances. Et donc, voilà, c'est tout un écosystème qui vient quelque part transformer les prises en charge en soins psychiques aujourd'hui en France.
0: Vous allez garder le micro, justement, parce que maintenant, on va rentrer un peu plus dans le sujet. Alors, est-ce que vous pouvez nous parler de la différenciation, ou en tout cas, quel est le caractère innovant? Puisque là, en fait, vous êtes, là aussi, on le voit, un peu une forme d'assistance. Hein, voilà. Alors, comment vous différenciez par rapport à d'autres pratiques? Vos clients, qui sont-ils? Comment ils font, avant de vous connaître, comment ils faisaient? Voilà. Donc moi, je voudrais vraiment qu'on axe sur le côté innovation, puisque c'est le point d'orgue d'ici, par rapport à Medvallet, par rapport à Montpellier, par rapport à ce plateau-là. Donc maintenant, on va tous décortiquer, hein, si vous voulez bien. Qu'est-ce que vous avez d'innovant?
5: Oui, c'est bien de repréciser le cadre. Effectivement, nous, notre mission, c'est les patients. Mais finalement, notre innovation et nos clients, ce sont les professionnels de santé, mais aussi les assureurs, comme les mutuelles, et peut-être demain l'assurance maladie. Et donc aujourd'hui, ce que l'on propose, c'est vraiment, on vient équiper les psychiatres de plateaux techniques et humains. Hein, il faut imaginer que jusqu'à présent, les psychiatres travaillaient de manière un petit peu papier-crayon. Les choses ont assez peu évolué. Et donc nous, on vient leur proposer des équipes, notamment avec des psychologues spécialisés, mais aussi des outils qui vont permettre de faire un diagnostic de précision, de recommander certaines prises en charge et d'accompagner le patient entre les séances. Donc là, vraiment, l'innovation, elle est là, c'est révolutionnaire dans la prise en charge. On imagine souvent la psychiatrie allongée sur un divan pendant 10 ans. Et bien, nous, on prend les patients en moins de 10 jours, on les soigne souvent en 4 à 5 séances sur 3 à 4 mois, et on leur permet de revenir à un niveau de fonctionnement qui leur permet de retourner au travail, d'être à nouveau heureux, et puis de prendre le temps de soigner des problèmes plus profonds, mais ça, c'est de la psychologie.
0: Donc, si je me permets, votre point fort, c'est cette mise en commun de compétences multiples à un instant donné, puisque en fait l'opposition, ça serait le psychiatre isolé face à son patient qui donne un rendez-vous quand il peut. Là, on a une permanence ou une omniprésence avec plusieurs compétences, c'est ça, c'est cette communauté que vous créez.
5: Moi, ce que j'aime bien résumer, c'est qu'il faut imaginer la différence entre un chirurgien qui travaillerait seul dans son cabinet avenue Fauchanville et le chirurgien qui va à la clinique Saint-Jean ou clinique du Millénaire et qui va bénéficier de scanners, d'aide opératoire, d'accompagnement post-opératoire. Et nous, c'est ce qu'on propose, mais de façon numérique, parce qu'en santé mentale, oui, le numérique le permet.
0: Et les patients sont capables et enclins à adapter une méthode différente et disruptive, parce que c'est ça en fait, c'est aussi on va changer les habitudes ou le prérequis que l'on peut avoir. Donc comment ça se passe justement pour l'acceptation patient?
5: Oui, alors chez nous le patient est au centre et on est définitivement humain. D'ailleurs dans TIA, le TH c'est pour thérapie, c'est le côté humain, et l'IA ben, c'est ce qu'on vient apporter, donc c'est la technologie au service de l'humain. Et donc les patients, oui, sont pour certains surpris des propositions que l'on fait, mais dès qu'ils les comprennent, ils y adhèrent. Et puis, dans les populations plus jeunes, c'est une évidence pour eux hein, d'associer ces différentes choses-là. Et donc, on a quand même pris en charge plus de 30 000 patients en moins de 4 ans. C'est plus de 1200 qui sont pris en charge chaque mois sur tout le territoire, avec des scores de satisfaction et d'amélioration qui sont très marquants, notamment dans la baisse de consommation d'anxiolytiques, dans la baisse des arrêts de travail. Et donc, oui, c'est quelque chose
0: recréer ce lien, alors numérique, mais humain, permet d'éviter des thérapies peut-être plus lourdes et chimiques. C'est oui, ce que vous êtes en train de dire?
5: Alors, le lien est profondément humain, hein, c'est la base, mais effectivement, en prenant les patients rapidement, en leur faisant passer un scanner de santé mentale, en les orientant vers des équipes spécialisées par rapport à leurs troubles, eh bien, on soigne beaucoup, beaucoup plus vite. Et donc, ça fait une énorme différence pour les professionnels de santé qui sont contents de soigner comme ça, mais aussi pour les patients.
0: D'accord. Et vos clients, c'est qui alors? C'est les professionnels ou c'est les patients? C'est les professionnels qui...
5: Alors aujourd'hui, c'est les professionnels de santé, les psychologues et les psychiatres qui payent pour adhérer à notre plateforme et à notre organisation. Déjà, ce sont les mutuelles qui...
0: Expliquez-nous, pourquoi les mutuelles s'intéressent à ce sujet-là?
5: Eh bien, parce que quand on baisse de 38% les anxiolytiques et de 58% les arrêts de travail, eh bien, finalement, c'est un service qu'ils veulent proposer à tous leurs assurés. Et donc, on travaille déjà avec Clésia Generali auprès d'une population de 500 000 personnes, de leurs adhérents, et puis on commence à travailler avec d'autres assureurs ou d'autres entreprises, et même avec des cités universitaires, hein, par exemple la Cité internationale de Paris, et donc c'est ce que eux souhaitent proposer à leurs assurés, à leurs adhérents. Et puis en bout de chaîne, on travaille aussi sur de la télésurveillance, parce que malheureusement il faut savoir qu'aujourd'hui une personne qui fait un épisode dépressif a 50% de chances de rechuter à 2 ans, hein, 13 millions de Français concernés par la santé mentale, première cause d'arrêt maladie, première cause d'invalidité, première cause d'incapacité. On dépense plus aujourd'hui pour la santé mentale que pour les cancers et les maladies cardiovasculaires réunies, et c'est un énorme enjeu pour nos sociétés, sans parler malheureusement de l'explosion des troubles chez les 18-24 ans depuis maintenant 10 ans.
0: Qui sont aussi des personnes qui ont plus enclin à adopter ce genre de nouvelles méthodes, si je peux dire, ou de nouveaux usages, contrairement aux...
5: Alors, pas tant.
0: Voilà, ouais, mais oui, dites-nous. Excusez-moi, votre innovation, elle est aussi que vous arrivez à mesurer la performance, parce que ça, c'est aussi quand même assez remarquable.
5: Alors, c'est ce qui plaît aux assureurs, c'est ne serait-ce que de mesurer. Donc, nous, on adapte finalement nos thérapies, les thérapies des professionnels, aux mesures que l'on fait tout au long du parcours. Et rien que ça, c'est assez simple, mais assez révolutionnaire en santé mentale, puisqu'il y avait beaucoup de subjectivité, on vient mettre de l'objectivité. Au niveau de l'adhésion à nos services, notre plateforme, en fait, elle marche à la fois en téléconsultation mais aussi en présentiel. On a un centre ici à Montpellier, on en a 3-4 qui ouvrent en France dans l'année à venir. Et donc, non, la pyramide des âges est tout à fait représentée. La grosse différence, c'est le rapport à la santé mentale chez les jeunes. Hein, aujourd'hui, ça ne leur pose pas de soucis de consulter, ça ne leur pose pas de soucis d'investir dans la santé mentale. Et ça qui est très, très flagrant. Hein, c'est un énorme changement de rapport par rapport à votre...

0: que tous les premiers secours vont être équipés de votre technologie qui va permettre quand même de faire ce qu'il faut. Donc c'est bien ça, c'est qu'en fait, on a parlé d'assistant, mais là on est plus sur un assistant pour des professionnels.
1: Effectivement, en fait, comme j'ai dit tout à l'heure, il y a un tiers, enfin environ un tiers des cas qui sont mal diagnostiqués. Et c'est pas parce que les premiers secours sont mauvais, hein, loin de là, c'est que c'est quand même une maladie, une pathologie qui est très complexe à détecter. Donc, bon, il y a les signes classiques que l'on connaît d'une asymétrie au niveau du visage, faiblesse au niveau des membres supérieurs, inférieurs. Donc, tout ça, c'est assez connu. Ou alors des problèmes d'élocution, tout ce qui est relatif à la parole. Et c'est vraiment des choses qui sont très, très difficiles à détecter. Et l'idée, c'est de donner un outil à ces premiers secours pour les aider vraiment. Merci. Un maximum en fait pour détecter tous ces signes-là en fait d'AVC. Donc globalement, on a déjà une première étude qui a été faite ici du coup dans l'Hérault avec les pompiers de Montpellier pour voir quel était du coup leur pourcentage de bonnes réponses sur des patients qui ont été victimes d'AVC, d'autres où il pouvait y avoir justement des cas un peu plus complexes, plus complexe à diagnostiquer, des cas qui étaient clairement, très évidents sur le fait qu'une personne avait vraiment une grosse paralysie faciale, etc. Et justement, on montre dans cette étude, c'est un article scientifique qui va sortir prochainement, que globalement, notre approche permet de mieux détecter les AVC. Donc, ce qui est plutôt rassurant, clairement, c'est que on pourra aider les premiers secours, les pompiers, à détecter les AVC par le biais d'une application. Et l'innovation, c'est que tout simplement, à l'heure actuelle, il n'y a pas d'outil qui est efficace pour faire ça. Pour le moment, les pompiers n'ont pas ça. Ce qui est assez pratique, c'est que finalement, même avec notre approche, on peut très bien s'adapter aux différents protocoles qui sont utilisés suivant les régions, que ce soit en France ou même ailleurs. Donc, il va y avoir, par exemple, des exercices qui peuvent différer d'une région à une autre parce que les pompiers sont habitués, par exemple, à faire des exercices un peu différemment. Ça peut être lever les bras devant vous. Il y en a qui vont dire, OK, maintenez-les pendant 10 secondes, d'autres 5. Et en fait, nous, on peut très bien s'adapter à ça pour permettre de le détecter. En fait, nos solutions peuvent très facilement s'adapter au protocole utilisé par les pompiers. Et ce qui est rassurant, c'est que finalement, ça coûte pas grand-chose à mettre en place parce que c'est juste une application qui peut se mettre dans les tablettes que les pompiers utilisent déjà au quotidien. Hein. Dès qu'ils partent en intervention, ils ont une tablette pour remplir les informations des patients, etc. Donc c'est quelque chose qui se met très facilement en place et qui est très efficace en tout cas pour ce que nous avons pu en voir.
0: Donc vous répondez à une question que j'avais très envie de vous poser, qui était justement comment les premiers secours qui sont en situation de... Donc c'est des personnes qui sont en situation d'urgence, utilisent l'outil numérique et ont cette capacité à quelque part intégrer dans leur process, dans leur méthode, vos outils. Comment ils réagissent par rapport à ça?
1: Justement, en fait, c'est qu'on les... On les intègre vraiment dans l'application, dans l'utilisation. On travaille beaucoup avec eux justement pour avoir leur retour, l'idée c'est vraiment de ne pas changer leur pratique. On n'est pas là du tout pour les remplacer ou quoi que ce soit. On veut vraiment les aider. C'est ça en fait notre rôle ici. C'est vraiment d'essayer de les aider un maximum. Donc tout ce qu'ils vont faire en temps normal, lorsqu'ils vont demander à un patient par exemple de faire un grand sourire, etc. Finalement, ils vont le filmer, mais c'est quelque chose qu'ils faisaient déjà avant. Donc on les intègre vraiment dans le développement de l'application puisqu'on va reprendre exactement les mêmes protocoles et les mêmes actions qu'ils faisaient auparavant.
0: Et donc là, justement, l'intelligence artificielle, puisque tout le monde en parle, peu de gens savent vraiment ce qu'il y a derrière ou pourquoi on va en faire. Enfin, en tout cas, il y a beaucoup de craintes. Là, on voit bien le côté positif puisque, expliquez-nous, donc, pourquoi vous utilisez... Alors, on voit bien pourquoi, mais en tout cas... Qu'est-ce que vous avez mis en œuvre pour justement se servir de cette agrégation de multiples contenus pour tout simplement en permettre une aide à la décision en situation d'urgence?
1: Alors, ce qu'on a mis en place, c'est pour chacun des exercices qu'on va demander aux patients, on a une IA derrière qui va tourner, donc un algorithme d'apprentissage automatique, peu importe l'algorithme.
0: C'est bien de préciser, je pense que maintenant il est grand temps d'expliquer simplement les choses, parce qu'on met tellement de boîtes noires dans cette IA que c'est super, et en plus c'est un exemple concret.
1: Il faut le voir un peu comme un enfant qui apprend à reconnaître un objet d'un autre. C'est aussi simple que ça, clairement. C'est ce qu'on va chercher, par exemple, sur un visage. Ok, ça c'est un sourire normal.

0: Ça, c'est un sourire avec un côté paralysé, du coup, qui change un peu, qui n'est pas tout à fait normal. Et c'est aussi simple que ça, en fait. L'apprentissage, c'est vraiment le fait de dire, bon, bah, ça, c'est un cas normal, ça, c'est un cas où, bah, il y a un très fort signe d'AVC. Et c'est vraiment que ça, et on va réaliser ça, en fait, pour chacun des exercices. Donc, on va demander aux gens de répéter des phrases qui sont plus ou moins complexes. Et à partir de là, une personne qui va être victime d'aphasie, par exemple, ce qui est assez courant quand une personne fait un AVC, c'est globalement, ils vont voir une image, on va leur demander de décrire une scène, et ils vont complètement bugger. Ils seront devant, ils vont dire, eh ben, il y a une dame, alors qu'on voit une scène où il y a le feu, enfin, c'est vraiment la catastrophe, et ils sont incapables de décrire ce qui se passe dans la scène. Et ça, en fait, en étudiant ce que les patients vont nous dire pendant l'exercice, ben on peut très bien voir que le patient ne va pas trouver ses mots, qu'il va mettre beaucoup de temps à chercher, il va avoir beaucoup de silence, beaucoup d'hésitation. Et ça, on peut très facilement le détecter. Quand une personne n'a pas d'AVC et que tout se passe bien, en fait, il va dire, ah ben, y a une personne qui est là avec ses deux enfants, ils sont en train de faire la vaisselle, il y a la poêle qui est en train de prendre feu, etc. Enfin, c'est quelque chose qui est très évident, l'image est très simple, très claire, il n'y a pas, enfin, y a des détails, mais rien de très complexe. Et finalement, ce qu'on va montrer, c'est les deux cas. Donc, un cas où une personne parle clairement en détaillant bien l'image, un cas où une personne est devant et est incapable de décrire l'image.
1: Lionel, un médecin en situation d'urgence, il peut le voir, ça, il n'a pas besoin d'un assistant. Donc, qu'est-ce que vous apportez de plus qu'un médecin pourrait ne pas voir?
0: Eh ben,
1: Ou ne pas percevoir, ou ne pas ressentir?
0: C'est pas si simple que ça, en fait.
1: Ah,
0: ça paraît évident. Non, non, mais ça paraît évident de dire, bah, ok, la personne a une paralysie faciale. Et clairement, c'est pas si évident que ça. Alors, pour avoir vu des heures et des heures de vidéos
1: Oui,
0: de personnes
1: j'imagine.
0: En train de faire un AVC, bah, globalement, il y a plein de cas qui paraissent tout à fait évident. Et dans ce cas-là, bah oui, clairement, la bouche qui tombe, etc., on connaît les symptômes, on dit, bon, bah, il n'y a aucun doute. Et finalement, il y a beaucoup de cas où c'est tout sauf évident. Ça va être des tout petits signes, un petit peu, juste quand la personne va sourire, c'est pas tellement que la bouche reste en bas, c'est un muscle qui va mettre plus de temps à s'activer. Ça va être des gens qui vont juste avoir un petit temps de latence pour trouver un mot, pour dire, ah bah là, ce que vous montrez, c'est une chaise. Juste, ça va être chaise. Enfin, ils vont mettre un peu plus de temps, on sent que ils ont plus de difficultés à trouver leurs mots. Et quand ça va être, par exemple, l'exercice des membres supérieurs, par exemple, bah finalement, ce qu'on va voir, c'est une personne normale va faire ça, et le cas qui est un peu limite, ça va être la personne va avoir les mains qui tombent un peu. Et pourtant, le bras, il va pas bouger. Je veux dire, c'est pas forcément évident pour une personne qui connaît rapidement les symptômes de l'AVC. On va dire, bon, bah, c'est très léger, quoi. Enfin, c'est assez complexe. C'est pas toujours évident.
1: Donc, ce qui est important, c'est pas forcément de dire, bon, il y a un AVC. Ça, il le voit. C'est quand on pense que tout compte fait, c'est pas si important que ça, et qu'en fait, ça l'est.
0: Exactement. Et c'est là, en fait, le problème, parce que pour limiter les symptômes long terme, etc., on a une fenêtre de 4h30, en fait, pour soigner le patient. Ce qui est long et court à la fois. 4h30, enfin, on se dit, bon, on a le temps quand même d'aller aux urgences, etc. Mais si on n'a pas identifié qu'il s'agit d'un AVC, bah, on peut laisser traîner, ça peut être long, et finalement, on peut facilement rater cette fenêtre.
1: Merci, merci Lionel. Alors Coralie, vous pouvez nous en dire un peu plus sur Diapimed?
2: Oui, avec plaisir. Peut-être pour rebondir sur la question
1: Oui.
2: que vous avez posée tout à l'heure, en quoi c'est innovant? Moi, j'aimerais dire déjà deux choses sur le diabète et le traitement par insuline. C'est que aujourd'hui, on parle beaucoup de la pompe à insuline. La pompe à insuline, ça représente 100 000 patients en France, et il y a 400 000 patients, en revanche, donc 80% de la patientèle, qui est traitée par stylo à insuline. Et dans la pompe à insuline, il y a déjà de l'IA dans les pompes qui sont récentes. Et pour les stylos à insuline, il n'y a rien. Donc ça veut dire qu'on avait accepté les dernières années qu'on avait 80% des personnes concernées par le traitement par insuline qui n'avaient pas d'aide, qui n'avaient pas d'IA, chez qui on n'avait pas apporté la technologie. Et finalement, il y a un fossé qui s'était creusé dans la prise en charge. Autre chose qui est important aussi à savoir, c'est qu'une personne à qui on prescrit un traitement par l'insuline, on lui propose à l'hôpital, si elle le peut, si elle le souhaite, de faire un stage. On va lui expliquer comment on calcule les doses d'insuline en fonction de l'alimentation, de l'activité physique. Mais un, faut habiter proche d'un hôpital qui propose ce type de stage, faut être capable de prendre 3 jours de congé ou en dehors des obligations familiales pour y aller. Et quand bien même on y arrive, ensuite on rentre à la maison et on est tout seul dans ces prises de décision. Donc finalement, nous l'existant quand on a démarré, c'est de se dire, bah il y a 400 000 personnes en France qui sont livrées à eux-mêmes pour prendre des décisions 3 à 6 fois par jour, et pour qui la seule possibilité, c'est s'ils le peuvent, faire un stage dans un hôpital et ensuite retour à la maison et faites comme vous pouvez. Donc c'était ça le constat, et c'est là qu'on apporte un vrai changement et une vraie innovation dans la prise en charge.
1: Cet accompagnement au quotidien, mais avant, donc en fait, vous nous dites qu'avant, ils étaient livrés à eux-mêmes et il n'y avait pas d'autre solution.
2: Exactement.
1: Et le corps médical propose quoi? D'appeler les urgences si on se débrouille mal? C'est quoi la réponse derrière?
2: Alors, c'est une très bonne question. Mal évaluer une dose d'insuline, ça peut en effet, dans certains cas, amener à un événement critique aigu, type malaise, coma, avec l'intervention des services d'urgence. Mais ça peut aussi, ce qui n'est selon moi pas moins grave, amener non pas une situation aiguë, mais une situation qui va se répéter au quotidien, qui est on n'est pas bien équilibré, le diabète n'est pas bien géré. Et là, il n'y a pas de situation de crise aiguë, mais par contre, il y a ce qui ne se voit pas, c'est que les organes s'abîment, parce que le diabète, ça abîme les organes, et que les organes s'abîment, et que des doses d'insuline qui sont mal évaluées, entre guillemets, par les patients, et il y a des études qui ont prouvé que c'est 80% des doses qui sont mal évaluées. Ça, c'est le terrain pour des complications à long terme sur les yeux, sur les pieds, des complications cardiovasculaires. Donc c'est moins visible, mais c'est pas moins grave.
1: Comme on aime bien les choses très concrètes, est-ce que vous pouvez nous dire en quelques mots, de manière très anonyme, un patient qui a découvert votre solution, comment il faisait avant, quelle était sa situation, son état, et ce que je pense, comment vous avez changé sa vie?
2: J'ai un exemple qui me vient en tête. Donc peut-être certains d'entre vous le savent, on parle de diabète de type 2 ou de diabète de type 1. Et le diabète de type 1, c'est le diabète qui intervient chez des personnes qui sont plutôt jeunes. C'est le pancréas arrête de produire de l'insuline. Et pendant qu'on développait la solution, on a, lors d'une étude clinique, une patiente donc atteinte de diabète de type 1 qui, au-delà d'avoir essayé la solution et de l'avoir utilisée, a souhaité venir rencontrer l'équipe pour partager aussi son expérience humaine. Et ce que nous a dit cette dame, c'est depuis que j'ai été diagnostiquée de mon diabète de type 1, j'ai tellement peur de faire une hypoglycémie que je ne fais plus de sport avec mes enfants, je ne fais plus d'activité avec mes enfants. Et cette dame, son plaisir, c'était d'aller au ski avec ses fils. Et elle nous a dit, maintenant que c'est l'application, tout à l'heure vous avez posé la question IA, boîte noire, nous on parle d'algorithme expert. Maintenant que j'ai cet algorithme expert qui me dit ce que je dois faire et que je peux lui faire confiance, je peux refaire du ski avec mes enfants.
1: En tout cas, merci pour cet exemple très concret. Alors, Astel, NutriCheck, donc là pareil, question sur, qu'est-ce que c'est, mais surtout, comment vous mettez innovation au service des patients, des utilisateurs, des puisqu'on utilisateurs, est plus d'un côté préventif, ou en tout cas utilisation. Ouais.
3: C'est vrai que nous, on évolue sur le secteur du bien-être. Voilà. On vient avant la maladie.
1: Excusez-moi, l'anticipation médicale a toujours été un objectif. Alors, je ne sais pas s'il est inatteignable, mais en tout cas, qui fait rêver tout le monde. J'espère qu'un jour, on prendra en compte l'anticipation médicale plutôt que le fait de soigner.
3: Clair, hein, oui, bien sûr. On le voit à l'échelle internationale. On passe d'une société qui était plus réactive, donc centrée vraiment comment guérir le symptôme, à un positionnement qui est sur la prévention, donc comment aller au devant, aller à la cause, donc avant la maladie. Bon, pour parler des innovations de NutriCheck, nous, elles sont sur différentes verticales. NutriCheck, c'est une plateforme complète de l'analyse jusqu'aux recommandations. Alors c'est vrai que quand je parle d'analyse à partir de quelques gouttes de sang, ça fait réagir. Il faut savoir que alors qu'est-ce qu'on fait avec ces gouttes de sang? On utilise des machines qui s'appellent les spectromètres de masse, qui permettent d'aller voir l'infiniment petit, donc au niveau des molécules. Et donc il y a des innovations, c'est de développer des méthodes qui permettent d'aller capter les signatures biologiques sur ces échantillons de sang en matière organique. Et alors, une fois qu'on a ces molécules, l'enjeu de la deuxième innovation, c'est comment on interprète. C'est bien de savoir qu'il y a beaucoup ou peu ou pas assez peut-être de ces molécules. Comment les interprète? Donc là, nous on a développé des outils d'intelligence artificielle. Vous parliez tout à l'heure de boîte noire. On veut justement aller à l'encontre de cela. Aujourd'hui, beaucoup de personnes utilisent ChatGPT ou autres LLM pour avoir de la santé. Alors on a l'impression que c'est personnalisé, mais ça reste quand même des données qui sont assez génériques. Tout l'enjeu est de pouvoir donc créer un modèle qui va modéliser, cartographier véritablement votre physiologie. On appelle ça des voies métaboliques, c'est des réactions biochimiques. Comment votre corps va utiliser chacune de ces molécules pour en créer d'autres. Donc ça, c'est une innovation majeure. Donc on a le label Deep Tech par la BPI sur ces développements qui sont à la fois les développements donc de méthodes pour aller chercher des signatures biologiques sur les échantillons de sang séché et des modèles d'intelligence artificielle qui vont aller détecter les signaux faibles. Et donc ces déséquilibres qui, si vous les laissez ces déséquilibres pendant des mois, voire des années, c'est ce qui va amener à la maladie. Donc en amont, plusieurs mois, plusieurs années avant, on pourrait être capable, en entraînant ces modèles, de détecter en amont les maladies et surtout de vous permettre d'optimiser votre physiologie au quotidien, d'être en très bonne forme, en très bonne santé.
1: Les recommandations, alors allons-y.
3: Alors ça c'est aussi une chose, on est en 2026 aujourd'hui et on a tendance à voir un aliment, on se rend pas compte ce que contient un aliment. Un aliment contient des milliers de molécules. Et alors, un aliment donné n'aura pas le même effet, le même impact sur un individu ou une autre personne. Et donc, c'est tout ça l'enjeu. Donc, nous, l'enjeu, c'est de pouvoir, via cette modélisation de votre physiologie, vous dire exactement quels sont les aliments à favoriser qui vont vous permettre d'atteindre un objectif de santé, ou ceux qu'il faut plutôt éviter. J'aime bien donner l'exemple du sommeil. Le sommeil, donc c'est un vaste sujet, hein. Mais si vous donnez le même repas à deux personnes différentes, elles n'auront pas le même sommeil, puisque leur physiologie ne va pas créer les mêmes molécules en fonction de ce même repas. Donc c'est tout l'enjeu. Donc nous, ce qu'on fait avec NutriCheck, c'est au quotidien, donc on crée ce jumeau biologique, vous allez pouvoir interagir comme avec ChatGPT, mais il est connecté à vos données de santé. Et donc cette modélisation de votre physiologie, vous allez pouvoir simuler l'impact de tel ou tel nutriment. Et on va pouvoir vous faire un plan alimentaire personnalisé chaque semaine, vous dire quelle est la combinaison parfaite des plats, des aliments qui vont aller dans le sens de ce que vous recherchez. Ça peut être la prise de poids, la perte de poids. Certains cherchent la prise de poids également, d'ailleurs. Et donc voilà, tout l'enjeu de ces innovations, je dirais, c'est de pouvoir rendre ça plus accessible. Donc ça évite d'avoir à se déplacer dans un laboratoire d'analyse biomédicale. Vous avez un kit de testing chez vous, moins coûteux. Et donc avec ces innovations, on peut parler encore d'autres innovations sur lesquelles on travaille aussi au sein de NutriCheck. Donc nos analyses on fait de la protéomique, donc c'est-à-dire qu'on regarde les peptides, ce qui forme les protéines, de cette signature des protéines que vous allez avoir, on peut estimer l'âge de vos organes. On se rend compte aujourd'hui que nos organes ne vieillissent pas à la même vitesse. Alors c'est bien, on le voit de plus en plus. Vous pouvez connaître votre âge biologique aujourd'hui. Alors c'est très bien pour l'ego de savoir bon j'ai 3 ans de moins, c'est super. Mais en fait qu'est-ce que je fais avec ça? Le plus important c'est de savoir voilà quel est l'organe qui vieillit plus vite qu'un autre et quelle intervention va me permettre de via les signatures biologiques de cet organe de rendre son fonctionnement optimal. Et donc on utilise la composition moléculaire des aliments pour cela. Comment aller, je le dis d'une manière assez abrupte, mais nous avec NutriChem on va pouvoir voir les trous dans la raquette, voilà, où est-ce qu'il y a des manques, et comment aller les remplir avec les bonnes molécules, ou voir même certains excès, et comment justement éviter d'avoir encore un plus grand excès qui va aller amener à d'autres dysfonctionnements physiologiques.
1: Bon, j'espère que vous avez des kits sur vous là.
3: J'en ai ramené un.
1: Ah très bien, bon, ouais, alors tous je l'ai passé, hein, on va tester. Michael, quatre belles entreprises, en tout cas quatre beaux projets portés par des belles entreprises et des belles personnes. Ça montre bien la dynamique Montpellier-Rennes dans l'innovation de la santé. La dynamique Medvallée, elle est concrète, on le voit bien.
4: C'est une preuve indiscutable ce soir avec ces quatre présentations, ces quatre entrepreneurs et ces quatre innovations qui illustrent parfaitement le dynamisme de notre territoire. Mais cette innovation, pour une collectivité territoriale, qu'est-ce que ça veut dire ? C'est pas une collectivité territoriale, c'est pas Medvallée qui va innover. Nous, ce que l'on peut faire, c'est mettre en condition, donner les meilleures conditions possibles à nos entreprises et à nos acteurs de la recherche, qu'elles soient publiques ou privées, pour être en situation d'innover. C'est faire les liens entre les entrepreneurs et la recherche, faire le lien entre les entreprises et le CHU ou d'autres acteurs publics, comme je le disais en préambule. Mais c'est surtout avoir un objectif et une détermination forte qui est de créer de la valeur sur le territoire. C'est de créer des emplois, c'est de faire venir des entrepreneurs, développer des entreprises, créer de la richesse, hein, n'ayons pas peur des mots, créer des emplois, créer du chiffre d'affaires, créer de la valeur. Je vais vous donner un exemple très concret. Quand je suis arrivé à la tête de Medvallée il y a un petit peu plus d'un an, une de mes obsessions, ça a été de me dire, cette innovation Montpellier-Rennes, comment on la met au service du grand public ? Ça sert à quoi d'avoir des collectivités territoriales financées par nos impôts pour finalement ne pas savoir à quoi sert cette innovation ? Ben, finalement, ici, vous avez une illustration de sociétés qui sont Montpellier-Rennes et dont l'innovation sert à commencer pour sert le public, les citoyens montpelliérains. Et dès lors qu'il y a un trou dans la raquette, dès lors qu'il y a un manque entre l'articulation entre cette innovation et le grand public, c'est là qu'une collectivité peut intervenir. Vous le disiez, Medvallée, c'est la métropole de Montpellier, mais c'est aussi le soutien de la région Occitanie et c'est le soutien de l'État. Donc on agit au niveau local, mais aussi avec une ambition nationale. Et notre obsession, c'est de faire en sorte que cette innovation qui bénéficie parfois de fonds publics, puissent aussi bénéficier à la collectivité et aux citoyens qui vivent sur notre territoire. Un exemple très rapide, j'ai rencontré une entrepreneuse, la fondatrice de la société Terratis. Vous en avez peut-être entendu parler. C'est une société basée dans le nord de Montpellier qui développe la technique de l'insecte stérile. En deux mots, ils prennent des moustiques mâles, rayon X, ils stérilisent ces moustiques, qu'ils relâchent dans la nature, qui vont ensuite féconder des moustiques femelles, et derrière, ben, ça donne des moustiques stériles. Et donc, on baisse d'année en année de l'ordre de 30 à 40 % la population de moustiques tigres qui peut piquer avec toutes les inconvénients pour nos apéros de printemps et d'été, mais surtout des vecteurs de maladies au niveau national et international. Et donc cette entrepreneuse me dit « Michael, on a une super nouvelle, on va annoncer notre premier partenariat avec une collectivité territoriale. » Je lui dis « C'est génial, tu travailles avec la métropole ou avec la mairie de Montpellier ?» Malheureusement, c'était une collectivité qui n'était pas, qui n'était ni Montpellier, ni la métropole de Montpellier, ni la ville, ni la métropole.
1: On n'a pas de moustiques à Montpellier, c'est ça ?
4: Ouais, c'est bien connu, c'est bien connu. Et donc, rapidement, l'idée, ça a été de mettre autour de la table cette entreprise et l'ensemble des acteurs. Et ça a été fait très vite avec le cabinet, avec la ville de Montpellier, avec un certain nombre de chercheurs et d'acteurs publics. Et en quelques mois, avec une certaine volonté politique, il y a eu un contrat lié entre Terratis et la ville de Montpellier. Et aujourd'hui, il y a un quartier, Malbosque, pour ne pas le nommer, qui bénéficie de cette innovation. Voilà encore un exemple concret, au-delà des quatre que vous avez sur l'estrade, de cette innovation où la collectivité a un rôle parfois mineur, parfois très modeste, mais parfois très concret pour faire en sorte que cette innovation bénéficie aux Montpelliérains.
1: C'est super, en tout cas, de faire ce lien. Alors, il me reste 5 minutes. Je vais vous demander très rapidement, puisque vous êtes bien sur ce territoire montpelliérain, vous allez y rester, et du coup, vous allez continuer à innover. Alors, en vraiment une phrase, vous vous projetez comment dans les années à venir ?
3: C'est une très belle question.
1: Vous n'avez pas 2 heures, hein, vous avez juste 2 minutes.
3: Je vais répondre ici à Montpellier, montrer effectivement à quel point cette ville est attractive. On s'y sent bien. Moi, ma vie a changé depuis que je suis à Montpellier, véritablement. Et on revient sur le côté de capitale de la santé, hein, chez oui, mondial, ça. Niveau historique. Donc, c'est permettre à Montpellier de rayonner avec NutriCheck.
1: Et vous avez surtout, moi, ma question était très orientée sur l'écosystème santé et innovation. Comment on Oui, non, mais c'est fini, vous avez pris vos 2 minutes. On verra après pour les questions. Corinne.
2: Nous, notre ambition, c'est vraiment d'être la référence dans la thérapie numérique pour le diabète et de faire tout ça depuis Montpellier. Pourquoi depuis Montpellier ? Parce que c'est une ville de médecine, c'est une ville d'innovation, c'est une ville où il y a des talents, le numérique, les développeurs, les écoles. C'est une ville où il fait bon vivre. Et moi, personnellement, je trouve que d'avoir une carrière dans laquelle on s'épanouit tout en pouvant vivre, pour avoir vécu à Paris, dans une ville comme Montpellier, je trouve que c'est merveilleux.
1: Super, merci. À vous, Lien.
0: Alors moi, pour avoir fait toutes mes études à Montpellier, je suis très content d'y être encore, hein, clairement. En ce qui concerne du coup notre solution, j'espère qu'elle va être très prochainement implantée du coup dans tous les pompiers de la région et ça serait vraiment génial pour pouvoir aider dans ce sens-là. Et également à plus long terme, ça serait quand même de pouvoir faire un peu une sorte de surveillance sur peut-être des résidences de personnes, enfin pour les seniors qui ont déjà fait des AVC, pour éviter justement, on sait qu'une personne qui a déjà fait un AVC risque d'en refaire un, et de pouvoir faire un suivi justement un peu plus long terme pour éviter justement de passer un peu à côté de cas de rechute.
1: Yann ?
5: Alors j'ai l'impression d'être le seul Montpellierain de l'étape. Alors quand il s'agit de partir, j'ai écouté tous les gens qui sont venus ici, ils m'ont dit c'est ici le mieux, donc je suis resté. Oui, c'était important aussi pour moi de développer cette entreprise dans ce territoire qui m'a beaucoup donné. Et je crois très fortement en Med Valley. Je pense qu'il y a à la fois le terreau fertile bien évidemment, mais aussi l'espace intellectuel français, européen et mondial pour créer un équivalent de la Silicon Valley avec ce qui sera possible de faire ici à Montpellier. Et je suis très content d'avoir vu Michael arriver. Et à chaque fois que je le croise, je le re-challenge. J'espère aussi que peut-être que la métropole nous créera un lieu parce que je pense aussi que les labels, ça s'incarne dans les lieux. Et même s'il est peut-être pas très grand, si l'autre Michael de la Fosse nous entend, libère-nous des locaux pour faire quelque chose de beau.
1: Donc il y a la pression, hein. Merci Yann. Merci à vous quatre, on va donner la parole ici à la salle, donc en fait alors, je dirais, vous les Michael, vous avez la pression, c'est ça ?
4: Oui, on aime ça, mais déjà Yann, tu n'es pas le seul à être né à Montpellier, moi je suis né à Montpellier et très fier de l'être, même si une grande partie de ma vie a été vécue à Paris, mais justement c'est en revenant que l'on s'aperçoit, et en revenant mais en voyageant, que l'on s'aperçoit de la place de Montpellier dans l'écosystème santé global. Je suis souvent à Paris, j'ai la chance de voyager, soit à Boston ou dans d'autres centres névralgiques de la santé et de la science mondiale. Quand on parle de Montpellier, Montpellier est connu. Aujourd'hui, la santé en France, c'est Paris-Saclay, certes, juste après, c'est Montpellier. Et ça, c'est aussi le fruit d'une volonté politique, c'est le fruit de la réussite d'entrepreneurs comme ceux que vous avez en face de vous. C'est également le fait que on est aussi très conscient de nos forces, mais aussi de nos limites. On n'a pas de très grands groupes, on n'a pas de très gros industriels. Certes, on a Sanofi, on a Oriba, on en a d'autres, mais la force de Montpellier, c'est ce tissu d'entrepreneurs, ce tissu de start-up qui font un travail incroyable et qui, mis bout à bout, permettent de créer de la richesse, de créer de la valeur, de créer des emplois et de créer de l'innovation, comme on l'a, je crois, bien démontré ce soir. Oui, on peut faire mieux et on fera mieux, on fera plus, avec un lieu, avec d'autres actions, mais ce que je voudrais vraiment que vous preniez avec vous et que vous emportiez avec vous ce soir, c'est que il y a une vraie volonté à Montpellier de devenir une capitale de la santé globale au niveau national, au niveau européen et je l'espère au niveau mondial, avec comme dénominateur commun dans toutes ces actions l'innovation, l'intelligence artificielle et la volonté de travailler ensemble. De travailler ensemble, c'est-à-dire pas uniquement le privé d'un côté et le public de l'autre. Aujourd'hui, on a la chance d'avoir Anne Ferrer au CHU qui fait un travail remarquable sur l'innovation avec le projet Alliance IA Santé. Montpellier et le CHU bénéficient de 15 millions d'euros qui viennent de France 2030 au niveau national, qui va ces subsides vont bénéficier directement à l'innovation et au passage à l'échelle de l'innovation autour de l'IA au CHU de Montpellier. On a la chance d'avoir Marc Hichoux et l'équipe de l'Institut de cancérologie de Montpellier. Je pourrais citer Patrick Caron, je pourrais citer plein d'autres personnes. Et puis, on a, grâce à Perla et d'autres acteurs de la métropole de Montpellier, des acteurs qui font connaître, qui font savoir ce que nous faisons. Et ça, je pense que c'est un atout déterminant parce qu'on n'a pas la taille de Paris, on n'a pas les moyens de Paris, certes, et encore moins de Boston, mais on a cette volonté de travailler ensemble, on se connaît et on avance ensemble, vite, fort, dans la même direction.
1: Merci beaucoup, Michael. Merci à vous cinq. Je ne sais pas s'il y a des questions dans la salle. Il y en a une. Très bien. Ça a été dit.
4: Alors, entre 250 et 300 en santé globale. Alors, oui, pardon, je vais... merci, Perla. Donc, la question de madame, c'est combien y a-t-il de sociétés dans l'écosystème Medvalley ? Donc, je l'ai dit peut-être un peu trop rapidement en préambule. Quand on prend l'ensemble des acteurs, donc petites, moyennes, entreprises, ETI, grands groupes, grosso modo, nous sommes entre 250 et 300 entreprises en santé globale, hein, donc santé humaine, santé animale, agro, agri et environnement.
1: Merci, Michael.
6: J'arrive. Alors, j'ai deux questions à vous poser. La première, c'est vous collectionnez, je ne sais pas si collectionner c'est le bon mot, mais vous récupérez tous des données, pardon, plus fort. Vous récupérez tous des données, du coup, médicales. Est-ce que c'est anonymisé? Comment est-ce que vous gérez, en fait, justement, le secret médical par rapport à ça? Et ma deuxième question, c'est est-ce que c'est Yann et. Je me souviens, Astel, voilà. Astel. Est-ce que vous avez pensé à travailler ensemble justement par rapport à l'aspect nutrition de la santé mentale et justement l'impact que la nutrition peut avoir dans les décompensations pour les personnes et éventuellement la prévention? Voilà.
2: Peut-être je peux me permettre de répondre à la première.
1: Première question.
2: Une des forces de notre territoire, c'est aussi d'accompagner ce qu'on appelle les porteurs de projets au début, c'est-à-dire que j'ai une idée, j'ai une techno, je veux en faire une société, un produit, les porteurs de projets, les startups. Pour le sujet des données de santé, il y a des cadres réglementaires européens, français, qui sont très clairs. On va parler pour les dispositifs de marque HCE, c'est la certification européenne. On va parler de hébergeurs de données de santé, HDS. Et tous autant qu'on est, on respecte ces réglementations-là, au même titre que les gros industriels, comme Sanofi, etc. Et ça, on y arrive aussi parce qu'on a cet écosystème qui nous accompagne et qui nous aide à nous professionnaliser dès le premier jour. Et en fait, on n'est pas juste dans notre garage en tant qu'entrepreneur. On fait les choses comme les gros industriels. Donc, je me suis permise de répondre pour ce point-là. Et alors, pour la deuxième question, je vais laisser Astel et Yann.
3: Et Yann, avec plaisir, pour continuer.
1: En fait, c'est ça la force Medvalley, c'est un peu ça.
3: Avec plaisir. Mais oui, le lien entre la nutrition et la santé mentale, la performance cognitive, la mémoire, il y a beaucoup de publications qui montrent. Encore une fois, faut savoir-t-il le personnaliser. Et effectivement, il y aurait forcément des ponts. Donc, ce sera avec plaisir de continuer les conversations en ce sens, tout à fait.
1: Tiens, tu es d'accord? Oui, parce qu'il faut qu'on conclue. Là, il faut conclure. Là, le temps imparti est largement dépassé, mais je pense que vous êtes d'accord, pardon, vous êtes d'accord avec les propos et la dynamique Medvalley est bien là pour représenter ces associations futures. Merci à vous, un grand merci pour votre présence, votre travail et votre quotidien qui nous change le nôtre aussi et qui peut le changer. Merci à vous d'être présent et puis on se retrouve prochainement sur un autre sujet d'un café économie organisé par Radio Aviva à Bouquet Café. Merci à vous.

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2: 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Voilà, bonjour à tous, chers auditeurs, ravis de vous retrouver pour une nouvelle émission de Notre Histoire, Notre Patrimoine. Et aujourd'hui, dans l'histoire et le patrimoine, ça va être à 25 km de Montpellier, calé entre le Pixel-Loup, le château de Montferrand. Donc, on va parler de l'histoire de Saint-Martin-de-Londres. Donc, mes invités, alors, monsieur, ben là, c'est Luc Morel, qui est adjoint au maire chargé de l'environnement, mais qui est là à titre, on va dire, d'historien, et monsieur Luc Boudon, d'une vieille famille de Saint-Martinois, hein, et donc, qui est l'un des responsables de la section patrimoine et du conseil patrimonial, c'est ça. Bonjour messieurs, ravi de vous retrouver. Bonjour. Alors, je disais donc, situé à 25 km de Montpellier, au pied des Cévennes, au pied aussi du Pic Saint-Loup et de l'Ortus, à peu près 3000 habitants.
3: Alors, 2700, entre 2700 et 2800.
2: D'accord, ok. C'est la signification du village de Saint-Martin-de-Londres. Alors, je l'ai lu, appelé Dundras et après, avec le temps, Lundras. Est-ce que c'est vrai, messieurs ?
3: Alors, effectivement, il y a plusieurs hypothèses. La première, donc, Saint-Martin, c'est le saint de l'église et du village. Et Londres, c'est le nom du vallon qui englobe plusieurs villages, dont le Mas de Londres, Notre-Dame de Londres et Saint-Martin de Londres. Voilà. Et donc Londres, alors la première hypothèse, c'est le fait que ça viendrait des Celtes, de la langue celtique avec le mot Lund, qui serait transformé par les dialectes successifs, jusqu'à Dundras, Lundras, Dundrias. Alors on a des cartulaires de Gélone, quand l'église a été donnée au moine Saint-Guyen-le-Désert, où effectivement il y a Saint-Martini des Dundras qui est mentionné dans le cartulaire.
2: D'accord. Et là vous parlez de à quelle époque on est là, Luc ?
3: Alors 11e.
4: 11e siècle, oui. Mais il y a des familles, différentes familles de seigneurs locaux qui sont mentionnées Dundras. Alors, il y a bien sûr une interrogation sur ce point-là. Est-ce que le nom de Dundras viendrait d'une famille de seigneurs ou est-ce que ça viendrait du côté plutôt géologique et géographique, à savoir marécage ? Personne, à l'heure actuelle, n'a la réponse sûre. Voilà. C'est des hypothèses, et c'est peut-être mieux comme ça, des hypothèses.
2: Alors, c'est une histoire, quand même, l'histoire de Saint-Martin, ça a plus de 2000 ans. Tout part, pratiquement, au 10e siècle, enfin, tout s'emballe au 10e siècle. Et le rôle des seigneurs, comme vous disiez tout à l'heure, Luc, a joué un rôle important.
3: Oui, si je peux répondre.
2: Mais allez. Alors il y a deux Luc.
3: Hein, oui. Donc on va se compléter. Il faut remonter effectivement à l'époque carolingienne, au moment au Xe siècle où il y avait deux sortes de seigneuries, les seigneurs féodaux et les seigneurs ecclésiastiques. Et donc, le pouvoir se partageait dans les villages en fonction des masses qui étaient en possession de ces seigneurs, qu'ils soient ecclésiastiques ou féodaux. Et donc, c'est à partir du XIe siècle, suivant les conciles des évêques de Narbonne, de Saint-Tibéri et de Toulouse, où les seigneurs ecclésiastiques ont demandé aux seigneurs féodaux de rendre les biens qui avaient été usurpés pendant l'époque carolingienne.
2: D'accord.
3: Et donc c'est à partir de là que nous avons des ressources, je dirais, d'archives par rapport à ce 11e siècle.
2: D'accord. Donc au départ, ces terres étaient la propriété de l'Église.
4: Au départ,
2: ça se discute.
4: Ça se discute, pas tout à fait. Si vous voulez, quand, si on reste aux alentours du 9e, 10e siècle, oui. Ensuite, aux alentours du 10e, 11e, 12e, il y a eu quand même, au niveau seigneurial, laïque, une prise de possession de cet ensemble-là. Donc, bien sûr, confrontation entre les deux pouvoirs, comme Luc Morel vient de le signifier. Simplement, je voulais préciser qu'on est dans une zone où l'apparition de l'homme, l'activité humaine est très ancienne. N'oublions pas que nous avons le village préhistorique de Cambus, nous avons la grotte de l'Ortus qui est la civilisation de Fomouis, nous avons beaucoup de dolmens et autres grottes qui ont été occupées dans notre secteur. Donc la présence humaine est très ancienne. C'est vrai que l'histoire médiévale occupe le centre de l'objet de notre rencontre aujourd'hui, et effectivement, comme le disait Luc, l'époque carolingienne a structuré un peu le village. Et c'est vrai qu'on peut se déroger, est-ce que les premières habitations sur la colline de Saint-Martin datent du 6e, 7e, 8e siècle, 9e siècle? Bon, ça c'est à préciser. Mais aux alentours du 9e, 10e, on sait bien qu'il y avait un village bien implanté autour d'un lieu de culte et de l'église primitive.
2: À cette époque-là des Carolingiens, donc Saint-Martin de Londres, c'était le village, mais est-ce que le Mas de Londres existait déjà?
3: Alors, tout à fait, il existait. Et donc, il y avait une seigneurie, c'était les Bérard, qui avaient la seigneurie du castel de Londres. Par contre, la seigneurie de Saint-Martin, c'était les seigneurs de Montarnon, qui étaient de la famille des Guillens, qui sont apparus à Montpellier.
4: En 1985.
3: Voilà, tout à fait. Oui. Et donc, tout ça était sous la tutelle du comte de Substantion, qui est devenu les comtes de Melgueil.
2: D'accord. Voilà. Et les comtes de Montarnon ont régné longtemps sur Saint-Martin?
3: Alors nous, sur les archives, effectivement, les comtes de Montarnon apparaissent du moment où il y a eu ces donations à l'abbaye de Gélonne, où il y avait plusieurs masses, puisqu'il y avait une quinzaine de masses dans un rayon de 2 km autour de l'église. Donc vous voyez la structure agraire qu'il y avait sur le vallon, avec sûrement de la culture de céréales, peut-être pour les animaux, avec des pâturages de l'agropastoralisme de moutons. Il pouvait y avoir aussi de la culture du bois, quoi. Enfin, voilà, il y avait pas mal de choses qui étaient organisées.
2: Est-ce qu'il y avait de la vigne? Parce que il y a quand même, ces dernières années, il y a une présence quand même importante, même s'il y a de l'arrachage, il y a quand même une présence importante de la vigne. Est-ce qu'il y avait beaucoup de vigne à l'époque?
4: Alors, il faut bien penser que la vigne est une culture, on va dire, même si elle est très ancienne dans ses origines végétales, physiologiques, au point de vue production agricole, on peut pas dire qu'à cette époque-là, il y avait une production de vigne pour réaliser du vin. Il y avait certainement quelques plantes de vigne pour faire une boisson. Mais ce n'était pas une production qui engendrait une économie. L'économie était essentiellement de l'élevage. Car il faut le rappeler, nous sommes dans un substrat géologique calcaire, rocheux, où il y a une garrigue qui pousse, et cette garrigue a été exploitée essentiellement par le mouton en pâturage extensif. Et ça, depuis des millénaires. Donc, la base de l'agriculture et de l'élevage, c'est le mouton.
2: C'est ancestral.
4: C'est ancestral.
2: Est-ce qu'il y avait quand même la présence aussi de vaches? Ou pas?
3: Non, pas du tout.
2: Non, pas du tout. Non, non. Pas du tout. Je vous coupe. Allez-y, Luc.
4: Bon, la présence de vaches, on peut dire que c'est récent. C'est très récent.
2: C'est très récent.
4: Toujours parler en termes économiques. Il y avait toujours une vache pour faire du lait dans une famille, voire tirer une charrette, ou des bœufs, tout simplement. C'était de la force motrice, mais ce n'était pas de l'élevage tel qu'on peut le rencontrer maintenant. On peut dire que dans nos garrigues, il y a encore du mouton, heureusement, merci. Mais les bovins ont pris la place de l'élevage de moutons. On ne va pas rentrer dans le détail, pourquoi, c'est une autre émission.
2: Mais vous, en tant que, on va dire, quand même, adjoint au maire, oui. c'est intéressant d'avoir des moutons, puisque ça nettoie nos forêts. Enfin, les forêts, la garrigue, et surtout la garrigue qui est proche du village.
3: Oui, effectivement, les trois quarts de la surface de la commune, qui fait 38 km carrés, est essentiellement de la garrigue et des bois. Alors, effectivement, les économies ont évolué dans les années 60, et effectivement, la coupe du bois était importante, et derrière, nous avions plus de moutons que d'habitants. Il y avait plusieurs bergeries, tout ça nettoyait les forêts. Tout ça a disparu, bien sûr. Donc, des élevages de moutons, il y en a très peu. Et de la coupe de bois aussi, il y en a très peu. Donc, les milieux se referment. Et donc, nous, on est en train d'essayer de redynamiser ça pour essayer de réimposer de l'agro-pastoralisme. Alors, on a des producteurs locaux qui ont des petits élevages. C'est en train de reprendre, mais c'est compliqué.
2: Ok. Eh bien, écoutez, on va faire une première pause musicale et on se retrouve juste après sur Radio Aviva.

0: après donc cette première pause musicale, donc on reprend. On a vu un peu donc l'histoire de Saint-Martin, enfin, le balbutiement de l'histoire de Saint-Martin au Xe siècle. On a vu le rôle des seigneurs. Et là, je vous pose la question, les deux Luc, et le rôle de l'Église. On l'a vu un tout petit peu, mais il y a des évêques et puis il y a ce fameux pape Grégoire V. Alors qu'est-ce qu'il a fait de beau ce monsieur dans l'histoire de Saint-Martin de Londres ? Est-ce que déjà c'était un pape qui vivait à Avignon ou pas ? Ou celui-là ? Est-ce qu'il faisait partie ? Non, non. Il faisait pas partie des sept papes.
1: C'était
0: Grégoire V.
1: Avignon est venu après.
0: Avignon est venu après.
2: Alors, en fait, quand le pape intervient, c'est pour, je dirais, valider les biens de l'Église par rapport au Seigneur. Et donc, il y a un rapport entre, comme je vous le disais, entre le pouvoir féodal et le pouvoir ecclésiastique. Et donc, dans la région, effectivement, le pouvoir ecclésiastique était très fort. Et donc, le pape, quand il intervient, c'est il va valider la seigneurie, toutes les seigneuries et les biens qui sont transférés à l'abbaye de Gélonne. Dans nos contrées à nous, hein, de l'arrière-pays montpelliérain.
0: Vous dépendiez de l'abbaye de Gélonne et non pas, par exemple, de l'abbaye de Villeneuve-les-Maguelones, qui était fort puissante à l'époque aussi.
2: C'est pour ça que je vous dis, l'abbaye de Gélonne a joué un rôle important au Moyen-Âge, puisque ça venait de Guillaume, qui était qui accompagnait Charlemagne pendant ses croisades.
0: Donc,
2: qui avait fondé l'abbaye de Gélonne autour de 804. Et donc, il avait ramené une relique de Charlemagne à l'abbaye de Gélonne, qui a pris de l'importance pour les pèlerins. Et donc, l'abbaye de Gélonne avait une aura assez importante pour, effectivement, récupérer tous ces biens des petites églises des alentours des villages.
0: D'accord. Luc, vous voulez rajouter quelque chose ?
1: Oui, simplement, c'est pour retracer cette époque où il y avait une reprise de tous ces biens et qui a été confortée par l'action du pape. Mais déjà, il y avait au niveau local, dans plusieurs villages, hein, qu'on parte de Montarnot, parce qu'on a oublié de parler de la maison de Sauve, Anduze Sauve, qui est une grande maison apparenté aussi avec les seigneurs de Montarnot.
0: Donc une superficie importante.
1: Oui, et c'était des gens tout puissants. Mais il faut pas oublier qu'à une certaine époque, et ils voulaient aussi, à partir d'un certain âge, sauver un peu leur âme. Donc il y avait également parfois des familles qui faisaient des dons à l'Église. Alors c'était bien sûr pour accompagner un certain pouvoir, mais je pense que ça devait être des transactions un peu donnant-donnant.
0: Alors justement, Luc parlait tout à l'heure un peu de la religion avec les croyants. Est-ce que le chemin de Compostelle à l'époque était très important ?
2: Alors sur le chemin de Compostelle, c'était la voie de Arles. Passait par Montpellier, Montarnot, dont nous on était un peu à l'écart de la voie de Compostelle, c'est-à-dire que les pèlerins passaient à aller adorer la croix du Christ qui avait été ramenée par Charlemagne des croisades qui avait été donnée par le sultan de Jérusalem à l'époque, et donc Guillaume, en fondant son abbaye, avait cette relique. Et donc, le chemin de Compostelle passait par Saint-Guyen-le-Désert. Alors, il est possible qu'il y ait quelques pèlerins, puisque Saint-Martin détient une esquille de la croix, de la vraie croix, qui a été donnée par l'abbaye de Gélonne à Saint-Martin pour vénérer la croix. Et donc, peut-être il y avait quelques pèlerins qui passaient par Saint-Martin-de-Londres, mais c'était pas la majorité. Voilà. Donc, d'accord, on était en dehors du chemin de Compostelle.
0: Je vous en prie.
1: Oui, justement, les pèlerins de Saint-Jacques ne passaient pas forcément ni par Saint-Martin ni par Saint-Guyen. Comme le disait Luc, souvent ils faisaient un détour pour vénérer la croix du Christ, mais ce n'était pas forcément la route de Saint-Jacques.
0: Mmh. Aujourd'hui, est-ce que sur le chemin de Compostelle, les gens viennent à Saint-Martin ou pas, ou passent leur chemin?
2: Non.
0: Puisque, comme vous le disiez, ce n'était pas le chemin, l'itinéraire préconçu.
2: Non, ce n'est pas un chemin de Compostelle, il n'est pas reconnu comme cela, oui. Et puis il ne passe pas par chez nous. Non.
0: La géologie a été quelque chose de très important donc, à Saint-Martin.

0: La Serranne et le Pic Saint-Loup, d'ailleurs souvent on appelle notre pays le Val de Londres, mais entre Serranne et Pic Saint-Loup, Saint-Martin a été une voie de passage parce que on était justement au pied de ces collines. Ce qui est intéressant à voir au niveau géologique, c'est l'unité géologique. On est un calcaire sédimentaire jurassique de différentes époques, avec une grande puissance, une grande profondeur, et c'est ce qui a bâti quand même un peu toute l'histoire de Saint-Martin autour des garrigues, de ce val un peu fertile, et il ne faut pas oublier cette voie de communication qui était mer-montagne. N'oublions pas que la 986, la route actuelle, part de Palavas et se termine à l'observatoire Montaigual.
1: D'accord.
2: Ouais, si je peux préciser, effectivement, aujourd'hui, le Pic Saint-Loup, c'est notre seigneur du moment. Il se voit de partout. Et,
3: c'est la montagne mythique de l'Hérolté.
2: Oui,
3: du moins du Mont-Pelirey.
2: Voilà, même il y a le pèlerinage le 19 mars à l'abbaye de Saint-Gérald qui est au bout
3: du. Vous pouvez en dire un peu plus, Luc, là, puisque le 19 mars, c'est bientôt.
2: Oui, en fait, le Pic Saint-Loup, donc il y a une petite chapelle en haut du Pic Saint-Loup. Et effectivement, toutes les paroisses faisaient un pèlerinage. Alors, il était beaucoup plus suivi dans les années 60 et 70, et où tous les habitants de tous les alentours du Pic Saint-Loup se réunissaient au bout du Pic Saint-Loup, et même il y a eu des mariages, enfin bon, voilà, il y a des petites histoires comme ça. Mais simplement, nous, on continue la paroisse à faire le pèlerinage au Pic Saint-Loup le 19 mars.
3: D'accord. Et vous partez d'où alors ?
2: De Saint-Martin.
3: De Saint-Martin.
2: Et pour les plus courageux.
3: Pour les plus courageux.
2: Il y en a qui s'avancent à Cazevieille et puis qui font que la montée du Pic Saint-Loup.
3: D'accord. Luc ?
0: Voilà, je pense que l'histoire de ce pèlerinage remonte aussi un peu dans les temps anciens. Et il faut savoir que le 19 mars, c'était tous les villages autour du Pic Saint-Loup, hein, Saint-Mathieu et autres. Et pourquoi il y avait beaucoup de monde ? Parce que c'était la première sortie à la suite de l'hiver, 19 mars. Et il y avait beaucoup de jeunes gens, c'était leur première sortie. Ça leur permettait de se rencontrer, que ce soit Saint-Mathieu, Saint-Martin, Viol-le-Fort, Péchabon et autres. Donc, on a des premières photographies qui datent des 1900. Où vous avez une foule immense en haut du Pic Saint-Loup. On n'imagine pas maintenant une foule comme ça. Au niveau sécurité, ça serait pas possible. Et il y avait, on connaît aussi ces histoires-là, les bistrotiers, on va dire, qui montaient la veille avec les ânes, les boissons pour tout ce monde, hein, que ce soit de Saint-Mathieu ou de Saint-Martin, parce que c'était une vraie...
3: Pour parler au début du 19e siècle.
0: Voilà, 19e.
2: Oui, jusqu'aux années 70.
3: On en parlera tout à l'heure. Est-ce que ça peut correspondre avec, on va dire, un peu l'exode rural? La baisse de participation
2: Non, ça n'a rien à voir.
0: C'était simplement, à l'époque, tous les pèlerinages étaient suivis, à la fois parce que la religion était très importante. Religion catholique, mm-hmm. Oui, qui était importante dans les villages ruraux. Mais c'était aussi, il y avait un lien social autour de ces pèlerinages, les gens se rencontraient. Il faut bien penser qu'il n'y avait pas de... Les gens se promenaient à pied ou en charrette. Hein. Donc, pour rencontrer, ne serait-ce que votre future épouse, c'était peut-être là que vous allez la rencontrer. Hein. Il n'y avait pas d'Internet.
3: Il nous reste quelques secondes pour arriver donc à notre deuxième pause musicale. Je voudrais que vous parliez alors brièvement. Vous avez parlé tout à l'heure donc, du Pic Saint-Loup. Il y a le massif de la Serranne. Et il y a aussi le château de Montferrand. Le château de Montferrand est plus sur donc Saint-Mathieu de Tréviers, de l'autre versant. Mais est-ce que c'était aussi important à cette époque-là?
2: Le château de Montferrand. À l'époque carolingienne, effectivement, les châteaux étaient habités. Hein, donc les seigneurs, pour se protéger des vandales, se construisaient des châteaux. Et puis les populations des villages, quand ça marquait mal, montaient, ils étaient protégés par le seigneur qui avait le château. Voilà, donc c'était à l'époque, je dirais, des croisades, à cette époque-là. Et après, on a eu les deuxièmes vagues de châteaux qui étaient dans la plaine, dont le castel de Londres et puis le château de Notre-Dame de Londres.
3: D'accord. De rajouter, Luc ?
0: Non, je pense qu'il y a également, il ne faut pas oublier de parler du château de Biburès qui est en face du château du Val de Montferrand. Hein, vous avez deux châteaux qui se font face, qui n'étaient pas du tout de la même famille et pas du tout de la même seigneurie. Mais...

0: C'est un château qui est également de la même époque et qui est surtout très bien conservé.
1: Très bien. Nous allons faire notre deuxième pause musicale et on se retrouve quelques minutes après. On est toujours sur Radio Aviva. À tout à l'heure.

0: Voilà, donc après cet intermède musical, on revient. Donc, nous sommes toujours avec mes deux invités, Luc Morel et Luc Boudon, donc Saint-Martinois. Hein, et l'on parle donc de l'histoire du village de Saint-Martin jusqu'à aujourd'hui. Alors, on a parlé du rôle des seigneurs, du rôle de l'Église. En parlant de l'Église, il y a quand même un joyeux de l'art roman chez vous, dans votre village. Il y a aussi une croix, il y a aussi un cimetière qui est assez important.
1: Oui, alors si vous voulez, sur l'Église de Saint-Martin, avant le 11e siècle, il existait une chapelle ou une petite église qui appartenait au seigneur Guillaume de Montarnon. Et cette église, elle a été transformée, où elle a été reconstruite sur un plan tréflé de l'art du premier art roman, et on a deux versions de qui a construit cette église. Donc il y a une première version qui est de dire que c'était la maison de Sauve qui était des puissants seigneurs et qui aurait construit l'église au milieu du 11e siècle et qui aurait été
0: financé.
1: Qui a été dédicacé sur une date. C'est pour ça que on a pris plusieurs dates, et c'est pour cela que l'année 2025 a été consacrée au Milan de l'Église.
0: D'accord.
1: En fonction de cette dédicace. Donc ça, c'est la première version. La deuxième version, c'est à la donation de la famille Guillaume de Montarnon, qui possédait une maison, ça s'appelait un mas à l'époque, l'église et le cimetière, l'ancien cimetière, qui aurait été donné à l'abbaye de Gélonne, en concurrence que un membre de la famille soit accepté dans l'ordre de l'abbaye de Gélonne. Et donc, à partir de là, l'abbaye de Gélonne, possédant l'église, aurait transformé et aurait bâti l'église sur le plan tréflé qui correspond à la Sainte-Croix. Il voulait la dédicacer, la Sainte-Croix. Ça n'a jamais été fait, donc c'est resté Saint-Martin, mais l'église était pour la vénération de la croix.
0: D'accord.
1: Et ça a été bâti sur l'art roman qui est venu s'ajouter l'art lombard.
0: Alors là, vous parlez de quelle année sur
1: l'art lombard ? C'est début du XIIe siècle, c'est-à-dire en 1200, au début année 1200, puisque la donation a été faite en 1088, ce qui correspond donc, les travaux auraient pu débuter à la fin du XIe siècle et auraient fini au début du XIIe siècle. Et là, effectivement, l'abbaye de Gélonne, c'est la version, je dirais, officielle, avait les architectes qui avaient transformé l'église, l'abbaye de Gélonne, puisque il y a une partie de l'architecture de l'abbaye de Gélonne qui ressemble fortement à l'église de Saint-Martin de Londres. Voilà. Donc il y a ces deux hypothèses. On n'a pas tranché, nous on n'est pas là pour trancher, mais l'église, la nouvelle église, celle qui existe aujourd'hui, serait apparue entre le milieu du 11e siècle et le début du 12e siècle.
0: Pratiquement 1000 ans, d'histoire. Luc, vous voulez rajouter quelque chose ?
2: Oui, simplement, c'est surtout la qualité de la construction qui aussi peut-être peut nous orienter. On s'aperçoit que pour construire ce joyau, parce que c'est un joyau, ceux qui ont la chance de visiter cette église qui est ouverte tous les jours.
0: Vous accueillez aussi des concerts de musique classique, hein.
2: Absolument.
0: Parce que j'ai eu l'occasion
2: Absolument, bien sûr. Et oui, parce que l'acoustique, bien sûr, est très intéressant. Mais je pense que, pour construire un édifice comme ça, si soigné, n'oublions pas que c'est un plan tréflé avec une coupole qui part d'un carré et qui finit en coupole. Donc, il y a des techniques de construction on ne retrouvait pas ça partout, premièrement. Et surtout, il fallait un financement. Le financement, je veux bien que les seigneurs locaux aient une puissance financière. De là à les mettre dans une église de haut de gamme pour ce petit village, on a tendance à penser que ça serait plutôt la maison de Saint-Guyen qui aurait pu s'imposer petit à petit sur cette partie des garrigues où ils avaient déjà beaucoup de masses qu'on appelait le manse avant. Et donc beaucoup de revenus. C'était aussi pour dire, il y avait cette notion d'extension de pouvoir et de pouvoir religieux, bien sûr. Voilà. Mais plusieurs hypothèses, donc deux, trois hypothèses. Je pense que toutes les archives ont été épluchées par beaucoup d'historiens. Nous, on en a que le résultat, à moins qu'un jour, on ait la chance de trouver quelque chose de plus précis, peut-être dans les archives du Vatican, on ne sait pas.
0: Et est-ce que cette église, donc qui a pratiquement 1000 ans, est-ce qu'elle a été quand même améliorée dans le temps ou pas, ou elle, on va dire... Par rapport à aujourd'hui, il n'y a pas eu grand-chose de plus. On a laissé
1: Il y a un fait important, c'est que l'église qui a été construite, elle faisait un peu écho avec le seigneur féodal du village. Et en fait, il y avait un peu une concurrence à Montéo. Donc, la première église avait un clocher qui était très haut. Et la volonté du seigneur féodal avait imposé aux prieurs de ne pas faire une tour carrée, et c'est pour cela que le prieur avait fait faire une tour en forme de clocher.
0: D'accord.
1: Voilà. Donc il y avait déjà cette concurrence au niveau du Moyen Âge. Et ensuite, donc aux années après la Révolution, dans les années 1800, ce clocher était en mauvais état, il a été détruit et on a remonté un clocher qui existe aujourd'hui.
0: Ouais. Donc qui a 300 ans.
1: La dernière campagne, c'est la campagne de rénovation de l'église qui a été faite dans les années 89. Et où on a épuré tout ce qui était à l'intérieur, puisqu'il y avait beaucoup de mobilier, et qui est devenu, pur art roman de l'époque.
0: Mmh. Donc, il y a la croix, il y a aussi, Luc, le cimetière. Qui date de quand, ce cimetière? À peu près.
2: On peut penser que ce cimetière date de la même époque que l'église. Bien sûr, puisque avant on enterrait les défunts auprès de l'église, ça c'est certain. On connaît ensuite la date. Ça c'est souvent après une question d'hygiène et puis de nombre de personnes ensevelir. Date du premier cimetière qui a été construit hors les murs. Hein, ça se dit hors les murs, puisque nous avons la chance à Saint-Martin d'avoir autour de l'église un village médiéval avec trois ancêtres successives suivant les époques et l'importance du village. Et ensuite, à une époque, bien sûr, dès que la poudre et le canon sont apparus, les constructions se sont réalisées hors les murs. D'où la sortie également du cimetière en dehors du village. Ce que je voudrais peut-être préciser, c'est qu'il y a eu un allongement de la nef en 1800 et quelques, car l'église était un peu petite. Donc ils se sont dit, on va agrandir cette nef, et donc il y a eu une petite extension avec la tribune actuelle, mais qui n'ont, même si ça a été fait correctement, ça n'a rien à voir avec l'église primitive. C'est une modification importante quand on la visite maintenant, mais il faut savoir qu'il y avait une travée de nef à moins à l'époque médiévale. Voilà. Il faut reconnaître que le fait d'avoir enlevé les peintures et autres stalles en bois donne à l'ensemble un cachet remarquable. Quand on est dans cette église que de pierre, justement, en plus décorée en feuilles de fougère, vraiment, il y a quelque chose de fini et d'extrêmement fin pour cet édifice religieux. Même Saint-Gaël-Désert, mais bien sûr, la pierre n'est pas tout à fait la même, n'a pas ce même aspect à l'intérieur.
0: D'accord.
1: Ce que je vous
0: prie,
1: par rapport au cimetière, la question c'est sur le cimetière. Oui. Effectivement, l'église primitive d'avant le XIIe siècle, il existait le cimetière. C'est pour ça que la donation parle de la donation de l'ancienne église, du cimetière et de la maison qui est devenue la maison prioriale une fois que le prieuré a été constitué. Et aux fouilles de 1989, on a retrouvé dans le cœur de l'église des tombes qui appartenait, qui était sur le cimetière ancien.
0: D'accord.
1: Donc ça veut dire que l'église, la nouvelle église du XIIe siècle a été construite en partie sur l'ancien cimetière. Voilà. Et donc, aujourd'hui, le sol a été classé. du cimetière, donc le sol qui est devant l'église, hein, c'était le cimetière. Aujourd'hui, c'est une place, on fait pas attention. Dans les dernières fouilles qui ont été faites, qui ont été réalisées, puisqu'on est en train de rénover le sol de l'église, on a retrouvé des ossements qui sont passés au carbone 14. On n'a pas encore les résultats, mais effectivement, peut-être ça va parler au niveau des datations.
0: D'accord, très bien. Luc, vous voulez rajouter quelque chose?
2: Non, non, simplement, au niveau du cimetière, il faut savoir qu'il y avait à l'époque également des sépultures qui se faisaient à l'intérieur, comme le disait Luc, à l'intérieur de l'église, dans les jardins, et voilà, on était dans une époque où tout n'était pas complètement codifié.
0: D'accord. Voilà, c'est sur ces belles paroles des deux Luc que se termine notre première partie d'émission consacrée à l'histoire de Saint-Martin. Voilà, l'émission est terminée, je vous souhaite une agréable journée. Je vous retrouve la semaine prochaine pour une nouvelle émission de notre histoire et notre patrimoine.
1: Et voilà. Merci pour votre accueil.
0: C'est moi, merci messieurs. Au revoir. L'histoire de Montpellier et de son patrimoine sur les ondes de Aviva.

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1: Bonjour à tous. Comme un goût de fin de vacances, du monde sur les routes aujourd'hui dans le sens des retours. Bison futé, voie rouge sur toute la France. Demain, la circulation sera un peu moins compliquée, ce sera orange. Encore beaucoup d'interrogations autour de la mort du petit Émile au Auvernais il y a 3 ans. Il y a quelques mois, plus d'une centaine d'ADN avaient été prélevés auprès des habitants et vacanciers présents au moment de la disparition de l'enfant de 2 ans et demi. On apprend aujourd'hui qu'aucun ADN ne correspond à ceux trouvés sur les vêtements d'Émile. La piste intrafamiliale est toujours au cœur de l'enquête. Le début des universités d'été du PS à Blois. Les militants se retrouvent jusqu'à dimanche. Un rassemblement à l'importance particulière cette année, à quelques mois de l'élection présidentielle. La primaire de la gauche, elle, se tiendra en octobre. Le premier secrétaire du Parti socialiste, Olivier Faure, appelle François Hollande à participer à cette primaire. Le département des Pyrénées-Orientales va-t-il changer de nom? Réponse aujourd'hui, après la consultation menée cet été par le département. 42 000 habitants ont voté, c'est un peu plus d'un sur 10. Ils avaient le choix entre 3 propositions, conserver le nom actuel de Pyrénées-Orientales ou bien changer pour Pyrénées-Catalanes ou pour Pyrénées-Méditerranée. Résultat attendu en début de soirée. L'efficacité de la taxe sur les petits colis dans l'Union européenne. Depuis son entrée en vigueur début juillet, les importations en provenance de Chine affichent une forte baisse, moins 30 à 40% selon le ministère de l'Économie. Cette taxe de 3 euros visait à limiter l'arrivée massive de produits vendus par les plateformes comme Shein, Temu et AliExpress. Et puis en foot, le Stade Rennais se déplacera bien au Parc des Princes pour le match retour de Ligue 1 face au PSG en mars. La décision a été prise par la Ligue de football professionnel. Le club parisien écope d'une amende de 150 000 euros pour n'avoir pas pu accueillir le match aller la semaine dernière en raison d'une pelouse parisienne trop impactée par la canicule. Voilà pour l'info, passez une excellente après-midi.

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1: Agnès Perrin-Doucet, bonjour.
2: Bonjour Liliane.
1: Merci d'accorder cette interview à Radio Aviva. Vous êtes la doyenne de la faculté d'éducation de l'Université de Montpellier. On va commencer cette émission en présentant votre faculté, ses différents sites, son offre de formation et les diplômes qui y sont préparés.
2: Alors la faculté d'éducation est une UFR, une unité de formation et de recherche de l'Université de Montpellier, qui est son établissement de tutelle, qui forme en éducation, formation, enseignement. Et en fait, nous avons une histoire, un patrimoine historique, puisque nous sommes les héritiers des IUFM. Nous étions l'IUFM de Montpellier et avant l'IUFM, les écoles normales. Donc, comme nous avons été IUFM et écoles normales, bien nous sommes toujours déployés sur les 5 sites de l'Occitanie Est, ex-Languedoc-Roussillon, à savoir donc Montpellier, où nous nous trouvons aujourd'hui, où est le service central, mais aussi Perpignan, Carcassonne, Mende et Nîmes. Et donc, nous avons plusieurs diplômes. Histoire nous a amené à former beaucoup les professeurs du premier degré, qu'on appelle professeurs des écoles, dans un master, le master MEF, mais dans une licence que nous avons inventée avant même que les gouvernements réfléchissent à construire cette licence, puisque nous avons une licence professorat des écoles qui existe depuis 2018. Et qui a fait ses preuves, puisque nous avons plusieurs de nos étudiants qui ont fait le parcours de formation et qui sont maintenant enseignants titulaires et qui réussissent. Mais nous avons aussi une autre offre de formation, donc enseignants du second degré avec 3 parcours, mais nous participons aussi à toutes les formations des enseignants du second degré ou presque toutes de l'académie pour les entrées didactiques, c'est-à-dire comment on fait la classe, comment on amène les étudiants à devenir des enseignants chevronnés avec leur discipline scolaire, comment on conduit la pédagogie, et comment on devient fonctionnaire avec ce qu'on appelle la culture commune ou les cadres de référence. Nous formons aussi les CPE. Et enfin, nous avons un parcours de master en sciences d'éducation et de la formation qui forme des médiateurs, des animateurs, des formateurs dans les champs du français, de l'anglais, langue étrangère, des arts et de la culture, de la responsabilité sociale et environnementale et de la transformation des métiers par la formation.
1: Cette offre de formation, elle va de la licence au master, on a bien compris Agnès. Les étudiants qui sont à la faculté d'éducation, on peut en connaître le nombre ?
2: Nous tournons entre 2007 et 2850 étudiants inscrits à la faculté d'éducation, plus 450 étudiants inscrits en seconde inscription, qui sont dans les autres composantes à Paul Valéry, à l'UPVD, ou à la fac de sciences ou à STAPS, et qui sont inscrits aussi chez nous en inscription pédagogique pour ce partenariat dans la formation.
1: Des étudiants ont donc effectué leur rentrée en septembre 2025 dans l'un des 5 sites de la faculté d'éducation. Quelles sont les procédures d'inscription pour rentrer à la FDE ?
2: Pour entrer en licence, c'est Parcoursup. Nous présentons notre offre de formation sur Parcoursup. Notre licence est proposée sur les 5 sites. Donc, les étudiants font un choix et classent les sites. Et puis, pour les masters, première année de master, sur Mon Master, qui est la plateforme du gouvernement aussi. Et donc, avec des attendus d'inscription, évidemment, et des demandes d'information. Pour les entrées directes, dans les parcours suspendus en licence 3, nous utilisons encore la plateforme e-candidat. Et pour les étudiants qui souhaitent intégrer notre licence en licence 2 ou nos masters en master 2, ils écrivent directement à la direction des études ou au responsable de formation et nous étudions les dossiers dans des commissions spécifiques quand nous avons de la place pour inscrire de nouveaux étudiants et quand leur parcours correspond à nos objets de formation. Mais les deux grosses entrées, c'est Parcoursup et Mon Master.
1: On a vu avec vous, Agnès, que ces formations conduisent à différents métiers, même si on connaît plus particulièrement, vous avez raison, le professeur des écoles ou alors les enseignants du secondaire. Et vous avez parlé de médiation, de formateur. Ces étudiants dont je vous ai parlé, qui sont rentrés en septembre 2025, il semblerait que leur parcours soit un peu particulier cette année.
2: Alors effectivement, il y a une réforme des concours des métiers de l'enseignement qui avait déjà été annoncée en 23-24, qui avait disparu avec la dissolution de l'Assemblée, qui est revenue et qui est maintenant engagée même si le ministre de l'Éducation nationale dit qu'il va avoir du mal à financer les concours, là, ils ne peuvent plus revenir en arrière, puisque nous avons les concours d'enseignement de CPE, dans pratiquement toutes les disciplines, vont se passer en licence 3. Donc, on est dans une phase intermédiaire pendant 2 ans. Les étudiants que nous avons recrutés cette année en Master MEF pourront passer donc dès le M1 le concours de L3, en M2 le concours de M2 et de L3. Mais à la fin de l'année universitaire, les M1 MEF sont fermés. Il restera encore une cohorte de M2 MEF. Et après, ces formations n'existeront plus, elles sont remplacées par un master qui s'appelle Master Enseignement et Éducation. Le F a disparu, hein, parce que c'était avant Enseignement, Éducation, Formation. Donc là, c'est Master Enseignement et Éducation, mais qui n'accueillera que des lauréats de concours, c'est-à-dire des élèves fonctionnaires en première année et des fonctionnaires stagiaires en seconde année, le concours étant en L3. Donc on est dans une phase de transition. Et de ce fait, notre licence pluridisciplinarité métier de l'enseignement, de l'éducation et de la formation devient la licence professorat des écoles que le gouvernement a imaginée. Et donc, elle se transforme un peu, mais on garde la philosophie de notre licence et notre expérience, le poids de notre expérience, pour créer à nouveau un continuum de formation de la licence au master. La difficulté, ce sont les non-lauréats de concours. Que vont-ils devenir ? Puisqu'il y a très peu de postes dans ce premier concours et tout le monde va avoir le droit de le passer. Donc, les étudiants sont assez inquiets. Donc, nous allons ouvrir dès la rentrée prochaine avec l'accord du rectorat. Et ça, c'est vraiment lié au travail précis que je fais avec les services du rectorat et que fait l'université. Hein. On est en dialogue permanent et un dialogue constructif. Donc, nous allons ouvrir un master dans la mention sciences, éducation et formation qui va proposer une formation pour se préparer au concours. Attention, pas du lieu de préparation au concours, puisque le concours est niveau licence, on peut pas le préparer en master, mais des options facultatives pour les étudiants qui voudront continuer à passer le concours. Et en même temps, on va les faire réfléchir à une évolution professionnelle au cas où ils n'auraient pas à nouveau le concours à la fin du M1. Donc nous avons refusé de les mélanger aux étudiants lauréats des concours, parce que on ne construit pas une formation au niveau master avec des non-professionnels dans une formation dédiée à des professionnels. Donc nous avons dû séparer les deux formations et le rectorat nous a entendus, donc nous allons construire, comme nous l'avions fait pour notre licence, un modèle original de formation.

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1: On voit Agnès qu'à la faculté d'éducation de l'Université de Montpellier, les modalités se transforment. Mais est-ce que tous ces changements, toutes ces réformes, elles sont dues au changement aussi permanent de ministre de l'Éducation nationale? Est-ce que c'était prévu déjà depuis longtemps?
2: On manque de continuité dans ce pays sur la question de l'éducation parce que l'enseignement, c'est historique, c'est comme ça que s'est construit la République, hein, par l'école. L'école est devenue laïque avant la République. Faut pas l'oublier, c'est notre histoire.
1: Belle précision.
2: Ben oui, c'est notre histoire. Donc, c'est un enjeu politicien, alors que ça devrait être un enjeu fort qui relève du politique et non pas de la politique politicienne. Tant qu'il n'y aura pas un accord entre les partis politiques pour ne pas faire de l'éducation nationale un enjeu électoral, on n'avancera pas. Alors, cette réforme, en revanche, était attendue et demandée, c'est-à-dire que depuis qu'on avait universitarisé la formation, qui est une bonne chose, c'est important que nos enseignants aient un niveau master, c'est le niveau reconnu dans la plupart des pays de niveau de développement comme le nôtre, donc ça, c'est pas remis en question, mais on préparait un master, un concours, une professionnalité, donc c'était très compliqué. Donc, placer le concours au niveau licence, c'est une bonne chose, à condition de continuer dans un master, ce qui a été le cas. Donc, cette réforme était attendue et elle a plutôt eu un bon accueil sur l'intentionnalité. Après, ce qui la rend vraiment très compliquée, c'est les altérements politiques, c'est le fait que, comme toujours, les gouvernements prévoient des postures technocratiques qui ne sont pas forcément opérationnalisées. Et dans l'opérationnalisation de la réforme, par exemple, ces différentes cohortes qu'on construit en même temps, on aurait donné un an de plus pour préparer le concours, ça aurait été beaucoup mieux. C'est ça qui est discuté par les spécialistes de la formation, c'est-à-dire nous, enfin, les enseignants-chercheurs, les enseignants. C'est cette question-là qui vraiment fait discuter ces réformes. Et puis, le rythme des réformes, parce que la dernière réforme date de 2022 et c'est sous le même président de la République. Hein. Donc, c'est quand même des gouvernements liés à la présidence d'Emmanuel Macron. Alors, on peut dire il tâtonne et il cherche à améliorer, mais peut-être pourrait-il écouter les spécialistes que nous sommes, avoir confiance à l'université. Pourquoi ne fait-on pas confiance à l'université pour former les enseignants de demain, alors que notre société requiert un haut niveau de maîtrise des choses, parce qu'avec l'ère de l'IA, avec les évolutions massives en termes sociaux, sociétales, etc., on a besoin d'un haut niveau de recrutement. Et donc, peut-être il serait temps de faire confiance à l'université. Moi, c'est ce que j'appelle de mes voeux en fin de carrière. Je le dis depuis le début de ma carrière, mais faire confiance à l'université pour former ses enseignants, ce qui n'empêche pas que le rectorat, l'éducation nationale, ensuite forme ses enseignants recrutés. Mais que la formation initiale, on fasse confiance à l'université et à sa capacité à travailler avec le terrain.
1: À travers ces enseignements et ces dispositifs d'accompagnement, la faculté d'éducation mêle, on a pu le constater, quelles que soient les réformes, quelles que soient les années, mêle cours théoriques, mise en situation professionnelle, stage en établissement. Et votre objectif, est-ce que c'est toujours de renforcer ce lien entre formation et terrain?
2: Oui, bien sûr, c'est l'objectif du gouvernement, puisque le gouvernement veut placer 50% de professionnels de terrain dans la formation. On était à 33% dans les Master MEF. En réalité, on voit que 50%, il faut de gros budgets, et les budgets ne suivent pas, mais comme dit Madame la Rectrice, c'est une cible. Ça ne nous dérange pas. Au contraire, c'est une bonne chose. Par contre, il ne faudrait pas imaginer que la formation de terrain suffise. Ce n'est pas un compagnonnage, une formation d'enseignant. Parce que le métier d'enseignant, c'est un métier d'abord intellectuel. Il faut un haut niveau de culture générale. Prof de maths, il faut qu'il ait une culture générale. Un prof de lettres, il faut qu'il ait une culture scientifique. C'est indispensable.

0: puisque on le fait depuis toujours. Enfin, ici, on travaille avec le LIRDEF, c'est le lien, mais on peut aussi travailler avec le pôle sciences sociales de l'université, et c'est bien qu'il y ait cette ouverture avec le CPL, par exemple. Pourquoi pas avec des juristes, pourquoi pas avec des économistes. Ce qui est important, c'est que les savoirs scientifiques soient mis en lien avec les savoirs professionnels et qu'on puisse construire finalement les bons gestes professionnels, qu'on ait les bonnes entrées didactiques pour avoir des pratiques de haut niveau. C'est ça que nous appelons de nos voeux.
1: Agnès, quel est votre message ?
0: C'est de soutenir la territorialisation, c'est de soutenir le service public, c'est de soutenir une université forte qui a un souci de l'égalité. Et c'est exactement toutes les missions de la faculté d'éducation, c'est-à-dire la défense d'un service public fort, de haut niveau. Un pays comme la France mérite.
1: Mais merci beaucoup Agnès, je pense qu'on a mieux connu cette faculté d'éducation. Comme toujours, une actualité très riche. Merci de nous avoir accordé cet entretien, puis au plaisir de vous retrouver très bientôt sur l'antenne de Radio Aviva.
0: Merci à vous de suivre régulièrement notre actualité.
1: Merci.
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4: Bonjour à toutes et à tous et bienvenue dans la Chronique Patrimoine de Radio Aviva. Le thème d'aujourd'hui, l'assurance vie et plus précisément les unités de compte. Mais d'abord, c'est quoi ? À quoi servent-elles ? Pourquoi en mettre dans un contrat ? Et comment choisir les bons supports ? Lors de notre dernière chronique, nous avons parlé du fonds euro, le support sécurisant de l'assurance vie, celui qui protège le capital. Mais une question se pose, est-ce suffisant pour valoriser une épargne sur le long terme ? Pas toujours. Car pour aller chercher davantage de performance, l'assurance vie permet aussi d'investir sur des unités de compte. On les appelle souvent les UC. Ce sont des supports dont la valeur évolue à la hausse ou à la baisse. Avec les unités de compte, le capital n'est pas garanti, c'est donc plus risqué, mais c'est une porte d'entrée vers différents supports financiers et immobiliers, ce qui permet de rechercher davantage de rendement dans la durée. Et il y a un autre point à connaître. Dans certains contrats, investir une partie de son versement en unités de compte peut aussi permettre d'accéder à un bonus de rendement sur le fonds en euros. Autrement dit, l'assureur peut bonifier le rendement de la partie investie sur le fonds en euros si le contrat comporte une proportion minimale d'unités de compte. Mais attention, il ne faut jamais investir en unités de compte uniquement pour obtenir un bonus. Pourquoi ? Parce que les unités de compte comportent un risque de perte en capital. La part investie en unités de compte, ou UC, doit donc toujours rester cohérente avec votre profil investisseur. Les unités de compte ouvrent un univers très large. On peut y trouver des obligations, des actions, des ETF, de l'immobilier, des fonds diversifiés et aussi des produits structurés. Prenons d'abord les obligations. Une obligation, c'est un prêt fait à un État ou à une entreprise. En échange, vous recevez en tant qu'investisseur des intérêts. Les obligations peuvent apporter du revenu et de la stabilité. Mais attention, elles ne sont pas sans risque. Si les taux montent, la valeur d'une obligation ancienne peut baisser. Et si l'émetteur rencontre des difficultés, vous pouvez avoir un risque de remboursement. Les obligations sont donc utiles, mais elles doivent être sélectionnées avec attention. Les actions maintenant, acheter une action, c'est devenir propriétaire d'une petite partie d'une entreprise. Si l'entreprise se développe, sa valeur peut progresser. L'investisseur peut aussi percevoir des dividendes. Mais les actions bougent, parfois beaucoup, et elles peuvent baisser fortement à court terme. Alors faut-il les éviter ? Pas nécessairement. Sur le long terme, les actions restent un moteur important de performance. Tout dépend donc de votre horizon de placement. Vous investissez pour 3 ans, pour préparer votre retraite dans 20 ans, la réponse ne sera pas la même. Dans les unités de compte, on retrouve aussi les ETF. On les appelle aussi parfois les trackers. Leur principe est simple, répliquer la performance d'un indice. Un indice européen, un indice américain, un indice mondial ou encore un indice obligataire. L'intérêt des ETF ? La diversification. Avec un seul support, vous pouvez être exposé à plusieurs dizaines, voire plusieurs centaines d'entreprises. Ils sont aussi appréciés pour leur lisibilité et leurs frais généralement plus réduits que ceux de nombreux fonds traditionnels. Mais là encore, attention, si l'indice baisse, l'ETF baisse aussi. L'assurance vie permet également d'accéder à l'immobilier papier. L'idée est simple, investir dans l'immobilier sans acheter un bien en direct. Pas de locataire à gérer, pas de travaux à suivre, pas de gestion quotidienne. Mais la valeur n'est

0: pas garantie et la liquidité peut être plus limitée. Enfin, certains contrats proposent des produits structurés. Leur rendement dépend d'un scénario défini à l'avance. Par exemple, un coupon peut être versé si un indice boursier ne baisse pas au-delà d'un certain seuil. Cela peut être intéressant, mais ce n'est pas magique. Il peut y avoir un risque de perte en capital, un risque lié à l'émetteur, c'est-à-dire l'entreprise qui émet l'obligation, une complexité de fonctionnement et parfois une liquidité réduite. Alors au fond, quel est le meilleur support ? Les obligations ? Les actions ? Les ETF ? L'immobilier ? Les produits structurés ? La réponse est simple, il n'existe pas de meilleur support universel. Le bon support ou les bons supports sont ceux qui correspondent à votre profil investisseur, à votre âge, votre situation patrimoniale, votre horizon de placement, votre besoin de sécurité, votre capacité à accepter les fluctuations et surtout à vos objectifs. Préparer votre retraite, valoriser votre épargne, générer des revenus complémentaires, transmettre un capital ou sécuriser tout simplement un patrimoine déjà constitué. En gestion de patrimoine, il ne s'agit pas seulement de rechercher le meilleur rendement, il s'agit de construire la bonne allocation, celle qui vous correspond vraiment, à vos projets, à votre horizon et à votre tempérament d'investisseur. Car un bon contrat d'assurance vie doit vivre dans le temps. Il doit pouvoir évoluer avec les marchés et avec votre vie personnelle et professionnelle. En résumé, les unités de compte peuvent être de formidables outils de diversification et elles permettent d'aller chercher davantage de performance en acceptant un peu de risque. Elles peuvent aussi, dans certains contrats, ouvrir droit à des bonus sur les fonds en euros. Mais elles doivent toujours être utilisées avec discernement, au bon moment, pour les bonnes raisons et surtout pour le bon profil investisseur. Très belle journée à toutes et à tous. Michel Savelli pour Radio Aviva. Merci d'être avec nous sur notre antenne et à très bientôt pour la suite de nos chroniques patrimoine sur Radio Aviva.
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1: Bonjour à toutes et à tous et bienvenue dans votre agenda. Voici les événements et les sorties à venir. Tous les week-ends, passez un moment convivial au Théâtre Beaux-Arts Tabar. Retrouvez les spectacles issus du Festival d'Avignon et les artistes toujours plus talentueux. La soirée ne s'arrête pas là, la buvette du théâtre vous propose de partager un bon moment avec les artistes. Profitez du tarif Youth pour assister à certains spectacles à seulement 6 euros. Et vous pouvez vous aussi monter sur scène. Des stages sont proposés tout l'été pour vous faire découvrir l'univers du théâtre. Montez au sommet de la tour Urbaine 5 et admirez la vue à couper le souffle. De là-haut, vous pourrez voir les Jardins des Plantes, le Pic Saint-Loup ou encore le Corum. Venez également découvrir l'intérieur de la cathédrale Saint-Pierre, la seule église médiévale de l'Écusson ayant survécu aux guerres de religion. Les visites guidées sont organisées par l'Office de Tourisme. Toutes leurs informations sont sur leur site internet. Pour plus de fraîcheur, rendez-vous à la grotte de Clamouse. Située dans les gorges de l'Hérault, elle abrite de rares cristaux d'aragonite. Un voyage hors du temps qui vous fera découvrir la richesse de notre département. Des guides passionnés vous expliquent l'histoire de la grotte. La visite est proposée à partir de 13,50 €. Et pour plus d'aventures, vous pouvez tester le Spéléopark et l'Escape Game. Première fois, première photo. C'est le nom de la nouvelle exposition du pavillon populaire. Jusqu'en novembre 2026, le musée célèbre l'esprit pionnier de la photographie. Des premiers clichés de grands photographes aux inventions insolites, la visite est l'occasion de plonger dans 200 ans d'histoire. Rendez-vous au pavillon populaire de l'esplanade Charles de Gaulle, la visite est gratuite. On termine l'agenda avec un peu de sport. À seulement 30 minutes de Montpellier, nous vous proposons de découvrir les anciens salins. À Villeneuve-les-Maguelones, un circuit de vélo vous permet de faire un tour de 13 km. En 2h30, vous pourrez voir des salins datant de l'Empire romain qui ont servi jusqu'en 1969. Et si vous êtes chanceux, vous pourrez même voir un groupe de flamants roses. C'était l'agenda des sorties de Radio Aviva. 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
2: Bonjour, quoi de beau à la télé pour cette soirée du 28 août sur TF1, le grand concours divertissement. Le grand concours fait sa rentrée en fanfare avec Arthur et une pléiade de stars. Pour cette soirée spéciale, le plateau se transforme en arène avec Christophe Beaugrand, François Berléand, Boudère ou encore Camille Serre. Sur France 3, Corsou, Mezzou Mezzou, un soir au Vélodrome avec Patrick Fiori, concert. Les plus belles voix corses débarquent à Marseille pour rencontrer les grands noms de la chanson française. Un spectacle hors norme avec 5000 choristes. Sur W9, Enquête d'Action Magazine. Sur M6, Arnaque Magazine présenté par Julien Courbet sur le thème Vacances, attention aux pièges. Sur France 2, À l'instinct, série. Sur Gulli, Boule et Bill, film avec Franck Dubosc et Marina Foïs. Tout commence à la SPA. Un jeune cocker se morfond dans sa cage. Soudain apparaît un petit garçon aussi roux que lui. Qui se ressemble, s'assemble, c'est le coup de foudre. Et puis sur France 4, La guerre est déclarée. Film réalisé par Valérie Donzelli. Très belle soirée télé à tous.

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1: Bonsoir à tous. Le Parti Socialiste lance ses universités d'été. Jusqu'à demain, les militants et les cadres du PS se réunissent dans le Loir-et-Cher, à Blois. Les contours de la primaire en octobre en vue de la présidentielle sont désormais connus. Mais François Hollande n'en sera pas. Il y a quelques minutes, l'ancien chef de l'État a indiqué qu'il ne souhaitait pas y participer.
2: J'ai jamais été favorable à cette procédure. Même quand j'y ai participé en 2011, c'est que j'en ai été victorieux. Pourquoi ? Parce que cette procédure par elle-même suscite plus de divisions que propose de rassemblement. Mais c'est vrai, quand il y a 3 millions de lecteurs qui viennent, c'était le cas en 2011, ça crée forcément une dynamique. Là, et quoi qu'on en pense, il y aura peut-être 10 fois moins de participants. Donc la primaire, non seulement risque de diviser, mais je peux comprendre ceux qui ne pensent pas comme moi, mais n'aura pas forcément la dynamique que nous avons connue à d'autres époques.
1: Pour l'instant, 4 candidats se lancent dans cette primaire. Raphaël Glucksmann, Ségolène Royal, Jérôme Guedje et Philippe Brun. Les incendies qui ont touché la Gironde, les Landes et le Var cet été ont coûté près de 500 millions d'euros. Selon un premier bilan de France Assureur, les dommages aux biens des particuliers représentent la grande majorité des dossiers, frais de relogement compris. Ce bilan dépasse très largement celui des incendies de l'été 2022. Près de 600 personnes tuées dans la crue au Népal. On compte aussi plus de 1900 disparus, parmi lesquels au moins 4 Français. Les opérations de sauvetage ont repris dans la zone sinistrée pour tenter de retrouver des survivants. L'Union européenne débloque 2 millions d'euros d'aide humanitaire. Le département des Pyrénées-Orientales va-t-il changer de nom ? Réponse aujourd'hui, après la consultation menée cet été par le département. 3 propositions : conserver le nom actuel des Pyrénées-Orientales ou bien changer pour Pyrénées-Catalanes ou pour Pyrénées-Méditerranée. Et puis le foot, le début ce soir de la 2e journée de Ligue 1. Lille reçoit le Paris Saint-Germain à 20h45 au stade Pierre-Mauroy. Voilà pour l'info, excellente soirée.

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1: Le nombre de dossiers déposés en 2025 pour surendettement monte dans les roues. La Banque de France publie une analyse statistique de la situation dans le département. Frédéric Cabarrou, directeur de la Banque de France Hérault, en parle dans une interview exclusive.
2: Qu'est-ce qu'on pourrait donner comme image justement du surendettement dans l'Hérault en 2025 donc ?
3: On voit que la tendance de dossiers qui sont déposés, de dossiers de surendettement, suit la tendance nationale et régionale, avec une augmentation autour de 10% de dossiers de surendettement sur le département.
2: Globalement, le profil des personnes surendettées, à quoi est-ce qu'il ressemble ?
3: Ce sont des personnes qui sont plutôt en fragilité économique, avec 63% des dossiers des personnes qui vivent en dessous du seuil de pauvreté. Vous avez plutôt des femmes, 55% de femmes qui apparaissent dans les dossiers, et également une proportion de chômeurs, puisqu'on a 26% quand même de personnes qui sont au chômage, donc un quart quasiment, qui déposent un dossier de surendettement.
2: Et on le voit en plus dans les cartes du pays, donc de la France métropolitaine que vous avez montré, les zones où il y a le plus de chômage sont aussi celles où il y a le plus de personnes surendettées.
3: Alors ça marche, c'est effectivement...

0: ont donc un ou plusieurs enfants en charge, est-ce que ça peut être un facteur justement du surendettement ?
1: Oui, bien sûr. Alors, ce que je vous ai pas dit, c'est que à peu près 60% des dossiers, ce sont des personnes seules ou divorcées ou veuves. Hein. Mais également, on a le cas de familles monoparentales. Donc, 20% de dossiers qui sont présentés, donc 1 sur 5, ce sont des familles, des personnes seules et plutôt des femmes avec un enfant. Mmh.
0: Globalement, en fait, qu'est-ce qui provoque le surendettement ? À partir de quand, pardon, les gens viennent justement pour déposer les dossiers de surendettement ?
1: Bon, à partir de quand ? Ben, quand ils sont face à leurs difficultés, qu'ils peuvent plus faire face à leurs dettes, hein, que ce soit des crédits, que ce soit des dettes courantes. Et ce qu'on peut voir, c'est que, vous savez, le surendettement a été créé en 1989 par la loi Neyertz. Donc ça fait 37 ans que le surendettement est confié à la Banque de France. Et qu'on peut dire sur une tendance longue qu'à l'époque, il y avait énormément de crédits à la consommation. Et là, avec l'évolution de la société, avec la pauvreté qui a tendance à augmenter, on a plutôt des dossiers qui sont représentés avec des difficultés de faire face tout simplement aux difficultés de la vie, donc avec des personnes qui ne peuvent pas faire face à leurs charges courantes. Néanmoins, si on prend la grande partie des dossiers, vous voyez que néanmoins, le crédit à la consommation qui représentait 60% des dettes à l'époque, c'est un peu plus de 40%. Mmh. Hein, 40% de crédit à la consommation.
2: Quelles sont les solutions que propose la Banque de France pour aider les personnes à sortir du surendettement ?
1: Écoutez, parmi les solutions, puisque dans un dossier sur deux, les personnes n'ont pas de capacité de faire face à leurs dépenses. Donc, l'une des solutions qu'on peut imposer, c'est l'abandon de créance. Quand on ne peut pas faire face, la capacité de remboursement est négative, donc on impose un abandon de créance au créancier. La deuxième solution, si la personne a une capacité de remboursement, on peut faire un étalement sur une durée relativement limitée et en abaissant fortement les taux d'intérêt également. Et la troisième solution, ça peut être une solution d'attente. Une personne parfois a perdu son emploi et qu'elle est relativement jeune et qu'on pense que sa situation professionnelle peut évoluer, on peut faire un moratoire, ce qu'on appelle, pendant une période de 24 mois, lui permettant de retrouver un emploi.
2: Merci. Vous proposez également des actions d'éducation financière, et ce, dès le plus jeune âge. Est-ce que vous pouvez nous en dire avec quelques mots, s'il vous plaît ?
1: Tout à fait. Là, nous accompagnons de ce qu'on appelle des publics relais, avec un partenariat notamment important avec l'éducation nationale, dont nous travaillons avec de nombreux professeurs qui utilisent nos ressources. Donc, nos ressources, c'est notamment le site qui est ouvert au grand public, qui s'appelle « Mes questions d'argent », avec des jeux ludiques qui permettent également aux plus jeunes de sensibiliser les plus jeunes à la fois à la gestion des budgets, aux arnaques, puisqu'on voit bien qu'on a de plus en plus d'arnaques qui conviennent d'être sensibilisées. Donc on travaille beaucoup en matière d'éduc-fi, non seulement sur les personnes particulières, mais également on a un volet qui concerne également les entreprises et qu'on accompagne également.
3: Cette émission est terminée. Nous vous remercions de l'avoir écoutée. Je vous souhaite une bonne journée en écoutant nos programmes.
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1: Bonsoir à tous. Le Parti Socialiste lance ses universités d'été. Jusqu'à demain, les militants et les cadres du PS se réunissent dans le Loir-et-Cher, à Blois. Les contours de la primaire en octobre en vue de la présidentielle sont désormais connus. Mais François Hollande n'en sera pas. Il y a quelques minutes, l'ancien chef de l'État a indiqué qu'il ne souhaitait pas y participer.
2: J'ai jamais été favorable à cette procédure. Même quand j'y ai participé en 2011, c'est que j'en ai été victorieux. Pourquoi ? Parce que cette procédure par elle-même suscite plus de divisions que propose de rassemblement. Mais c'est vrai, quand il y a 3 millions de lecteurs qui viennent, c'était le cas en 2011, ça crée forcément une dynamique. Là, et quoi qu'on en pense, il y aura peut-être 10 fois moins de participants. Donc la primaire, non seulement risque de diviser, mais je peux comprendre ceux qui ne pensent pas comme moi, mais n'aura pas forcément la dynamique que nous avons connue à d'autres époques.
1: Pour l'instant, 4 candidats se lancent dans cette primaire. Raphaël Glucksmann, Ségolène Royal, Jérôme Guedje et Philippe Brun. Les incendies qui ont touché la Gironde, les Landes et le Var cet été ont coûté près de 500 millions d'euros. Selon un premier bilan de France Assureur, les dommages aux biens des particuliers représentent la grande majorité des dossiers, frais de relogement compris. Ce bilan dépasse très largement celui des incendies de l'été 2022. Près de 600 personnes tuées dans la crue au Népal. On compte aussi plus de 1900 disparus, parmi lesquels au moins 4 Français. Les opérations de sauvetage ont repris dans la zone sinistrée pour tenter de retrouver des survivants. L'Union européenne débloque 2 millions d'euros d'aide humanitaire. Le département des Pyrénées-Orientales va-t-il changer de nom ? Réponse aujourd'hui, après la consultation menée cet été par le département. 3 propositions : conserver le nom actuel des Pyrénées-Orientales ou bien changer pour Pyrénées-Catalanes ou pour Pyrénées-Méditerranée. Et puis le foot, le début ce soir de la 2e journée de Ligue 1. Lille reçoit le Paris Saint-Germain à 20h45 au stade Pierre-Mauroy. Voilà pour l'info, excellente soirée.
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3: Des soldats de Tsahal guidés par le Shin Bet ont interpellé hier une terroriste en Cisjordanie après avoir reçu des informations indiquant qu'elle projetait de commettre une attaque au couteau. Elle a été arrêtée en possession d'une arme blanche puis remise aux forces de sécurité pour la suite de l'enquête. Aucun blessé n'a été signalé. Il n'existe pas d'autre choix que de négocier pour libérer le Sud. Voici ce qu'a déclaré le président libanais Joseph Aoun. Il affirme que le Liban mène, je cite, « une guerre contre certains acteurs qui refusent l'idée même de l'État et de son autorité ». Les discussions entre Israël et le Liban devraient reprendre en septembre au cours de la semaine suivant Rosh Hashanah. Aucune date précise n'a pour le moment été communiquée. À noter enfin que Tsahal aurait détruit hier soir près de 400 infrastructures terroristes dans le sud Liban et découvert de nombreuses armes, notamment des missiles anti-chars et missiles anti-aériens. Israël affirme avoir stoppé le projet de déploiement militaire turc en Syrie. Jérusalem redoute notamment l'installation de radars, de systèmes de défense aérienne, de missiles de précision et de drones d'attaque turcs. Selon la presse israélienne, lorsque le chef du Mossad a rencontré le ministre syrien des Affaires étrangères, il s'y serait rendu avec une carte indiquant les zones de Syrie dans laquelle la Turquie souhaite déployer ses forces. « Nous savons ce que les Turcs veulent faire », aurait ainsi prévenu Roman Goffman lors de cette rencontre. Les deux parties ont néanmoins convenu de poursuivre le dialogue par la voie diplomatique avec l'implication des États-Unis et notamment de l'émissaire américain Tom Barrack. Le président américain Donald Trump a affirmé que le guide suprême iranien Mojtaba Khamenei était très grièvement blessé tout en estimant qu'il n'était pas mort. Le côté gauche de son corps, le bras, la jambe, tout a été très gravement touché, a-t-il déclaré. Hier, le patron de la CIA, John Ratcliffe, s'est rendu à Moscou pour dissuader la Russie d'attaquer l'OTAN et lui demander de ne plus soutenir l'Iran financièrement. Le président russe Vladimir Poutine n'était pas présent à cette rencontre et le chef de la CIA est rentré aux États-Unis dans la soirée. Aucune information n'a été rendue publique concernant la réponse du Kremlin. Les États-Unis ont classé comme organisation terroriste le groupe Palestine Action, basé au Royaume-Uni, ainsi qu'un autre groupe italien d'extrême gauche que Washington considère comme un groupe extrémiste et qui met en place et gère l'infrastructure numérique de cellules antifa violentes à travers le monde. Le terrorisme d'extrême gauche représente une menace grave pour les États-Unis et pour l'Occident dans son ensemble, a déclaré sur X le secrétaire d'État américain Marco Rubio. Au Népal, 468 touristes et voyageurs, dont 393 étrangers, sont portés disparus après qu'une crue meurtrière a dévasté la région frontalière avec le Tibet. Celle-ci serait due à l'effondrement de glaciers. Au moins 165 personnes ont été confirmées mortes. 568 personnes supplémentaires sont également portées disparues du côté chinois de la frontière. En France, une voiture a délibérément foncé sur des piétons à Caen, faisant un mort et 10 blessés. 7 personnes sont en urgence absolue et 3 en urgence relative. Les faits se sont produits après une bagarre, selon une source policière. Le suspect a ensuite pris la fuite et a été interpellé à une vingtaine de kilomètres de la ville de Caen. Il est né en Russie, mais n'est pas connu des services de renseignement, selon le préfet. Une enquête a été ouverte pour tentative d'assassinat. À ce stade, nous ne sommes a priori pas dans le cadre d'une attaque terroriste, a précisé le préfet, même si l'enquête ne commence à peine. Le MEDEF organise ce jour à Roland-Garros le premier grand débat entre les principaux candidats à la présidentielle. Marine Le Pen, Jean-Luc Mélenchon, Édouard Philippe, Gabriel Attal, Marine Tondelier, Bruno Retailleau et Raphaël Glucksmann seront questionnés par 5 chefs d'entreprise autour de la dette et des dépenses publiques, la réindustrialisation, le coût du travail, les normes et la simplification ou encore la fiscalité. Dans un entretien publié au Point hier, François Hollande propose de fixer l'âge légal de départ à la retraite à 63 ans, puis d'allonger progressivement la durée de cotisation. L'ancien président estime désormais que l'âge pivot doit tenir compte de l'allongement de l'espérance de vie et être corrigé en permanence. Interrogé sur une potentielle candidature aux élections de 2027, François Hollande refuse de participer à la primaire du Parti Socialiste en octobre et explique qu'il se présentera si à la fin de l'année, la situation exige et qu'il a la conviction qu'un rassemblement est possible sous sa bannière. Et enfin, dans une tribune publiée hier sur le site du Figaro, plus de 200 élus, dont le centriste Hervé Morin et le maire républicain de la Baule, Franck Louvrier, appellent à une primaire ouverte de la droite et du centre pour désigner un seul candidat à la présidentielle. La campagne telle qu'elle se présente aujourd'hui nous mène inéluctablement à la dispersion au premier tour et à la disparition au second, alertent les signataires qui lancent aussi une pétition en ce sens. Sur BFM TV, Bruno Retailleau a assuré ne pas avoir d'opposition de principe à une primaire et a rejeté la responsabilité sur Édouard Philippe et Gabriel Attal qui, selon lui, la refusent.
4: Je n'ai jamais eu d'opposition de principe à la primaire. Simplement voyant les uns et les autres, pour ou contre le principe, les uns et les autres, ceux qui voulaient une primaire jusqu'à Madame Knafo, ceux qui n'en voulaient pas, ceux qui, etc. Je dis, écoutez, moi, je ne perds pas mon temps, je travaille sur le fond et je veux faire campagne, utilement campagne, pour les Français.
5: Donc c'est toujours non.
4: Aujourd'hui, regardez, Édouard Philippe n'en veut pas. Vous imaginez une primaire
5: aujourd'hui,
4: sans...
5: comme vous le dites, demain.
4: Bah oui, voilà. Mais encore une fois, je n'ai pas d'opposition de principe, simplement, je ne perds pas mon temps, je travaille sur le fond et je fais des propositions pour la France et les Français.
0: C'était le journal de nos correspondants à Paris. Tout de suite, retour des programmes sur Radio Aviva.
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7: Bonjour à toutes et à tous. Le 17 mai est la journée internationale de lutte contre l'homophobie. Une journée que la mairie de Montpellier célèbre chaque année dans un lieu ouvert au public sur décision de la municipalité. Pour ouvrir le débat et populariser la lutte. Pour ce 17 mai, l'association SOS Homophobie a publié son 30e rapport. Rapport dans lequel elle recense les agressions, harcèlements et autres attaques envers la communauté LGBTQIA+. Par rapport à 2025, les chiffres sont en légère augmentation. Seulement pour l'association, plus de 1700 témoignages ont été récoltés. Et certaines tendances se distinguent. Le cyberharcèlement prend plus de place par exemple, plus 9%. Écoutons Hélène, la co-déléguée d'SOS Homophobie, sur ce 30e rapport.
8: Les chiffres disent qu'il y a une constante concernant les LGBTI-phobies. C'est-à-dire que, voilà, on fait attention par rapport aux chiffres, on ne les compare pas par rapport à ceux de l'année dernière, okay. Parce qu'ils ne sont plus à envisager d'un point de vue qualitatif que quantitatif. Déjà, on n'est pas la seule ligne d'écoute en France qui existe. Et en plus de ça, il y a des lignes d'écoute spécialisées vers lesquelles vont... des personnes en fonction de leur situation et de leurs problématiques. Voilà.
9: Il y a quand même des tendances qui se dessinent, notamment plus de cyberharcèlement.
8: Oui.
9: Les jeunes sont de plus en plus concernés comme victimes et aussi comme bourreaux. globalement, qu'est-ce qu'il faudrait faire pour régler ces problèmes-là?
8: Alors effectivement, on a de plus en plus de cyberharcèlement, notamment depuis que les règles de modération ont changé sur les réseaux sociaux que l'on connaît. Donc peut-être, voilà, réhabiliter des règles de modération sur les réseaux sociaux, je pense que c'est une bonne idée. Et en continuer l'éducation, la sensibilisation, alors certes sur l'LGBTI-phobie, mais aussi sur toutes les discriminations. Et plus, je suis persuadée qu'on a besoin de plus de moyens financiers et humains pour réhabiliter les VARS en établissement scolaire. Nous, on fait des interventions milieu scolaire de sensibilisation qui ne sont pas de l'EVARS, mais sur les questions de discrimination, de l'LGBTI-phobie. Et on voit à quel point c'est de plus en plus compliqué d'entrer dans les établissements scolaires parce que voilà, les enseignants, les professeurs qui portent ces questions ne veulent pas forcément être identifiés au sein de leur établissement.
9: Aujourd'hui aussi, les violences, elles se matérialisent par des guet-apens qu'on peut retrouver sur les réseaux sociaux ou même sur les sites de rencontres. Pareil, là, encore une fois, c'est difficile à prévoir, entre guillemets. Comment est-ce qu'on peut lutter? Comment est-ce qu'on peut prévenir un maximum sans, et éviter donc un maximum de victimes?
8: Alors, en SOS Homophobie, on a établi des chartes avec certains sites de rencontres, je n'ai plus en tête, pour notamment privilégier que systématiquement il y ait des vérifications, qu'il y ait des... En cas de problème, que la parole soit facilement entendue et qu'un suivi soit effectué aussi sur les reports de violence ou les problématiques.
9: Ce que révèle aussi votre bilan, c'est globalement une hausse des chiffres sur quasiment tous les secteurs.
8: Nous, on a notamment dans les expressions de l'LGBTI-phobie, on a le mal de vivre. Et ce mal de vivre, en fait, il est l'expression de l'LGBTI-phobie qui sont protéiformes. Donc ça peut concerner la question de la santé, du logement, du travail, de la famille, de l'accès aux services. Il n'y en a pas une qui est plus grave que l'autre. Si on n'a pas accès à l'emploi, c'est difficile d'avoir accès à la santé, d'avoir une vie sociale satisfaisante. Si on n'a pas accès aux soins de santé, bah, pareil.
9: Et ça dit aussi que effectivement, les chiffres sont tels qu'on les connaît, mais il y a beaucoup de personnes qui ne portent pas plainte malgré agression, malgré violence.
8: Effectivement, il y a énormément de personnes qui ne portent pas plainte, qui ont aussi des craintes légitimes vis-à-vis de la manière dont vont être reçues leurs paroles. Donc, nous, on est très heureux sur Montpellier, en tout cas, de faire partie d'un projet de sensibilisation et de formation de la police municipale avec d'autres associations.
7: Récemment nommée déléguée à la lutte contre les discriminations, Inbal Benayon, de la majorité municipale, détaille à notre micro les différentes mesures à prendre dans le futur.
5: Comme le rappelait monsieur le maire et monsieur Hussein Bourgi, le sénateur, en étant incertain avec la situation internationale, on se doit plus que jamais d'être présent, et le lieu est extrêmement bien choisi, ouvert et ouverte à tous et à toutes, et voilà, il ne faut rien lâcher, il faut qu'on ne lâche rien et continuer à renforcer ce qui est déjà fait, quoi.
9: Et justement, comment renforcer ce qui est déjà fait? Quel est le programme là dans les mois, dans les années à venir?
5: Alors, monsieur le maire m'a désignée donc adjointe, déléguée aux droits des femmes et lutte contre les discriminations. Ma mission première est un travail de terrain, d'écouter toutes les associations, parce qu'elles sont au cœur de la ville, toutes les associations, de toutes les écouter, d'écouter leurs besoins en fonction de leur retour. On a plein de projets, on a des choses à faire. En fonction de leur retour, on peaufinera, parce qu'on a plein d'idées, on peaufinera, voilà, écoute, moi j'ai besoin, c'est ma mission première qui m'a été confiée par monsieur le maire. Il va falloir écouter. C'est le poumon de la ville, les associations, on se doit de les écouter, d'avoir leur retour, et en fonction, on ira greffer tout ce qui a été dit, tous les besoins en fonction du programme qui est prévu. Voilà.
9: Est-ce qu'il y a aussi un accompagnement qui est prévu pour les victimes en dehors des associations, les personnes qui font partie de cette communauté-là, qui sont parfois victimes de violences ou d'agressions? Est-ce qu'il y a un accompagnement ou une sensibilisation qui est prévue envers eux?
5: Alors, il existe déjà un accompagnement. J'ai rencontré une personne de la police municipale où il y a des formations où cette personne, en fait, avec l'aide du service, en fait, sécurité de la ville, accompagne et recueille la parole de ses victimes. C'est extrêmement important.
9: Le sénateur M. Bourgui a parlé tout à l'heure de la marche des fiertés qui va se passer dans le milieu rural. C'est bien que ça s'exporte en dehors des grandes villes?
5: C'est très très bien dans le milieu rural, plus que jamais aussi. Ouais.
9: Pourquoi c'est important?
5: C'est important parce que dans les villages, tout le monde se connaît, ils ne sont pas forcément enclins à cette situation, et moi je trouve que c'est très très bien. C'est très bien. C'est extrêmement important dans les villages, il y a moins d'anonymes climat par rapport à la ville, extrêmement important pour nous en fait, et même association des grandes villes, de pouvoir se rendre dans les petits villages quand une marche des fiertés est organisée par 2-3 personnes. Il n'y a aucune raison en fait que certaines personnes partent vivre dans les grandes villes pour justement vivre cet anonymat et vivre peut-être plus facilement en paix. C'est à nous en fait de les soutenir en allant les rejoindre dans les villages.
9: Et elle est quand donc cette marche des fiertés?
5: J'ai pas retenu la date, mais je crois que c'est pas le 20, c'est un petit peu après. Il me semble que c'est en juillet, mais on pourra faire les deux.
9: Je vérifierai tout ça.
5: Voilà.
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1: Bonjour à toutes et à tous et bienvenue dans ce vendredi sportif, un programme très chargé parce que c'est bientôt le week-end et je suis avec Sydney. Bonjour Sydney.
2: Bonjour Baptiste, amis sportifs, très heureux de vous retrouver aussi nombreux. Et oui, nous en sommes très heureux.
1: Et oui, tout à fait Sydney. Et on va commencer sur les terrains de football avec le tirage au sort de la Ligue des Champions. Qu'en est-il ?
2: Ben, tout s'est déroulé hier, dans la fin d'après-midi, à Monaco. Thierry Henry était présent pour ce tirage au sort. Il n'y a que trois équipes pour l'année prochaine en Ligue des Champions. Le PSG, Lille et Lens. Et ma foi, je nommerai pas tous les participants contre les clubs français. Hein, j'en citerai un. Mais le journal, les régionaux, journaux, vous le diront. Mais ce qui est intéressant de savoir que le PSG tombe avec Barcelone, Lille, gros morceau, le Bayern de Munich. Et quant à Rennes, Lens, Racing Club de Lens, Manchester City. Alors du gros, mais ma foi, le terrain aura toujours raison. Il va falloir avoir possédé une grande volonté, une grande envie. Donc, attendons les calendriers officiels, c'est-à-dire les dates et les heures, et on sera fixé sur le programme international de football.
1: Et qu'en est-il de la Ligue 2 Sydney pour la quatrième journée déjà ?
2: Ce soir, gros match attendent les deux clubs de la région. Montpellier reçoit Boulogne à 20h et Rodez, Pau. Donc, gros match pour Montpellier à la maison, pour conserver cette seconde place, et pourquoi pas la première.
1: Et on continue sur la Ligue 1, Sydney. C'est la première journée.
2: Ce soir, première journée. Eh oui. Lille-PSG. Eh oui. Et samedi, on aura la triste équipe de Brest, qui a perdu son entraîneur, contre Toulouse.

0: d'Espagne, oui, sixième étape a donné et n'a pas enlevé le maillot rouge à Tadej Pogačar. Vainqueur, le Slovène, et ma foi, il reste à la troisième étape. Eh oui, mais le plus important, c'est qu'il garde toujours ce maillot de leader. En général, les étapes à venir, nous avons une grosse montagne aujourd'hui, des grosses montagnes. Septième étape, Valalba, Aragone, Medellin, 149 km 800. Eh oui, donc ça grimpe toujours. On aura dimanche la huitième étape, autant pour moi, samedi. Rampacol y Atzaco. Et dimanche, nous aurons Villa Zanossa, Detorno, Atena, Vasta, Costa, Roatore. Eh bien oui, c'est des étapes très difficiles. Ce tour, sa Vuelta, un jour, passera en France. Oui, du côté de Monaco, pourquoi pas.
1: Bah oui, comme le Tour de France est passé en Espagne.
0: Exactement, mais tu as tout dit.
1: Et on va jouer un peu plus physique avec le rugby à 15, la Pro D2. C'est la première journée aussi.
0: Ben oui, qui n'a pas brillé au club de la région. Hein. Béziers a été battu et plié par Oyonnax à la maison, 31-21. Et quant à Dax, eh bien eux, ils ont fait une belle prestation en battant les Audois Narbonne, 57. Autant pour moi, à 19.
1: Et on va continuer avec le top 14, c'est la préparation.
0: Montpellier, aujourd'hui à 17h, aura le plaisir de rencontrer Lacône Tarn. Et oui, on se prépare progressivement, de façon à être prêt très bientôt.
1: Et on va continuer vers l'automobile, le rallye, la terre de Lozère.
0: Ben oui, on va passer à Mende, à Goudard, et on aura le plaisir d'avoir le grand et talentueux, les deux du reste. Rumeau et Amblard ce week-end, surtout à Mende, ça sera la fête.
1: On peut parler aussi de moto GP, un français à l'honneur.
0: Le voilà, il est là, Johan Jarco, apte pour le Grand Prix Aragon. Après sa chute à Barcelone, tout est rétabli, tout est arrangé. Et merci messieurs les docteurs et les chirurgiens.
1: On parle un peu aussi VTT, le short track des mondiaux.
0: Adrien Boichy, vainqueur du cross-country short track des mondiaux jeudi en Italie. Belle victoire, bravo la France.
1: Le basketball bien évidemment, hier soir que s'est-il passé?
0: Eh bien oui, les Français ont fait qu'une bouchée des Slovènes, 92-67. Il va falloir faire mieux, c'est-à-dire corriger ces précisions, car hier soir, il y a eu beaucoup de gâchis. Mais, victoire certes, et on attendra la Suède dimanche à l'extérieur.
1: Et on va continuer avec l'haltérophilie, on n'a pas l'habitude d'en parler, c'est vrai. Clermont-Lérault.
0: Eh bien, l'équipe de Clermont-Lérault pour les U15 et U17 et Alcaraz, n'oublions pas. Eh bien, ils brillent, ils ont brillé pour l'Euro à Pristina, Kosovo.
1: Et on va continuer avec le volleyball, la communauté.
0: Eh bien oui, une information très intéressante. Le Montpellier HC Volleyball, eh bien, ramasse et rapatrie et se lie à tous les clubs de volley, beaucoup de clubs de volley de la région. Alors bien évidemment, c'est déjà fait avec Castelnau, qui offre des installations exceptionnelles. Ensuite, vous avez Moggio et bien d'autres. Donc, bonne association. Ma foi, très intéressant pour le club Fagnon, car on forme les jeunes, et quand ils sont formés, eh bien, Montpellier en bénéficie.
1: Et on va continuer avec le tambourin chez les jeunes.
0: Ça y est, les U14, France-Italie, belle victoire française à Cornon-Terral, ce qui prouve que dans la région et en France, on pratique correctement le tambourin chez les jeunes, les précisions, les vitesses et la puissance.
1: Et pour terminer ce journal, on va finir avec la voile, la passion du foil.
0: Eh oui, championne d'Europe, Louise Métainier. Eh oui, la secrétaire, la sociétaire de Moggio, qui est une très très bonne école. Et je veux dire, le cadre exceptionnel. La voilà, championne d'Europe, Louise. Amis sportifs, merci de nous avoir écoutés. Nous vous donnons rendez-vous
1: mardi, un lundi avec Alain Marot. Et mardi.

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1: Amis sportifs, bonjour. Aujourd'hui, nous mettons le cap sur Saint-Félix de l'Odèze et nous avons le grand plaisir de recevoir M. Salavin Vincent, qui est le président et animateur de la soirée de samedi 29 août de 17h à 21h à Saint-Félix de l'Odèze. Monsieur Salavin, bonjour et merci d'avoir accepté notre invitation.
2: Eh bien, merci à vous également.
1: Alors, pouvez-vous nous situer votre village Saint-Félix de l'Odèze? Il se situe exactement où, en partant de Montpellier, ou ma foi,
2: alors, partant de Montpellier, il vous faut prendre la direction de Clermont-l'Hérault, et ça se situe à peu près de Montpellier, on va dire, une petite demi-heure, et vous êtes à peu près à 35-40 kilomètres. Vous avez une sortie Saint-Félix et vous entrez dans le village et vous êtes rapidement sur les lieux de la manifestation.
1: Alors, on met le cap sur plateau sportif, c'est-à-dire de 17h à 21h.
2: Exactement, donc effectivement de 17h à 21h, il vous faut rentrer dans le village et vous avez tous les panneaux d'indication voilà, qui vous indiquent la direction du plateau sportif. Nous avons pas mal de nombreuses places de stationnement dans le village où les gens peuvent se garer et éventuellement se rendre à pied directement au plateau sportif.
1: Alors, pouvez-vous nous donner la diversité de cet étalage avec Hérosport, bien évidemment?
2: Et avec Hérosport, il y aura effectivement de nombreuses activités et animations qui seront proposées à tout le monde. Alors au niveau d'Hérosport, il y aura un entraîneur où il y aura une distance de 34 kilomètres à parcourir. Il y aura de la pétanque, il y aura du rugby, il y aura de la carabine laser, il y aura un parcours de motricité pour les tout petits. Et des stands qui concernent le numérique et l'environnement.
1: C'est la première fois que Saint-Félix de l'Odèze présente ce genre d'événement, ou alors vous l'aviez déjà passé?
2: Alors c'est une première pour Saint-Félix de l'Odèze. Voilà, on a été sélectionné parmi d'autres villages du département, dans le territoire du géoparc. Et on est extrêmement ravis d'accueillir cette belle manifestation, puisque on a eu l'occasion de se rendre dans un autre village à Saint-Jean-de-Fosse pour voir un petit peu comment ça se déroulait. Et bon, on était très agréablement surpris. Il y a vraiment une belle ambiance, c'est très familial. Il y a beaucoup de stands d'animation et puis il y avait aussi pas mal de stands de restauration. Enfin, c'était une manifestation véritablement très conviviale.
1: Oui, ça s'est passé en juillet, si mes souvenirs sont exacts. Saint-Félix de l'Odèze est un village sportif.
2: Oui, on a de nombreuses associations sur le village. D'ailleurs, pas en marge de cette manifestation, mais ce sera l'occasion aussi pour nous de faire notre journée des associations ce samedi 29. Donc oui, Saint-Félix est un village sportif. On a du tennis de table, on a une association de tir à l'arc, nous avons du pilates, nous avons de la randonnée pédestre, et que sais-je, on a d'autres manifestations bien sûr, mais oui c'est un village qui est dynamique sur le plan sportif.
1: Alors dans cette organisation, y a-t-il des courses organisées en pleine nature?
2: Alors, on en avait une il y a quelques années. On avait un trail, c'était le trail des Russes, qui était organisé par une association locale. Mais bon, c'est des problèmes de bénévolat en fait que malheureusement n'a pas pu être reconduite. Donc du coup non, on avait cette course pédestre qui n'a pu être reconduite. On avait une course cycliste qui avait été organisée par le Team Body, le cycliste, et pareil là on c'est compliqué maintenant organiser les courses cyclistes. Il y a beaucoup de choses à mettre en place et on manque. L'association a manqué de bénévoles pour voilà pour permettre la bonne tenue de cette course. Donc
1: bien, monsieur oui. Vincent Salavin, on vous remercie pour cet éclairage, en espérant que la météo soit favorable et que ça puisse se dérouler dans des conditions intéressantes.
2: Mais écoutez, je pense qu'a priori, la météo sera de notre côté. Et écoutez, nous, on est ravis d'accueillir un maximum de public pour cette manifestation. Voilà, on vous accueille. On vous accueillera avec plaisir. Il y aura de quoi se restaurer sur place. Il y aura un food truck, il y aura une personne qui est spécialisée dans la cuisine africaine. Bon, voilà. Les gens pourront venir se restaurer et se rafraîchir sans aucun problème.
1: Eh bien, on vous remercie beaucoup. Je renouvelle cet éclairage en espérant que tous les visiteurs soient ravis de cette soirée.
2: Bien, écoutez, merci à vous.
1: Au plaisir. Au revoir.
2: Au revoir.

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1: Bonjour et bienvenue à la chronique des experts, l'escale Naturo. Aujourd'hui, je voulais vous parler du bien-être. Effectivement, c'est un marché qui est en pleine expansion avec beaucoup de centres de santé qui se développent, une demande dans le bien-être en pleine explosion et en pleine expansion. Mais tout d'abord, je voulais vous demander à quoi ça sert. À quoi sert le bien-être et pourquoi les gens sont en quête de bien-être? Eh bien, il semblerait que c'est tout d'abord pour améliorer l'épanouissement personnel. L'épanouissement d'abord physique, celui du corps. Être bien dans son corps, ça est synonyme de bien-être. Se sentir bien aussi dans son corps, c'est très important. Avoir un corps qui n'a pas d'inflammation, avoir un corps qui est à l'aise dans ses vêtements, se sentir à l'aise, eh bien, c'est un épanouissement physique. Et ça correspond aussi à un bien-être. Il y a aussi la question de l'épanouissement émotionnel. Émotionnel, car effectivement, eh bien, nous avons des sentiments stables, nous avons un bien-être, on va dire, correct, avec un sommeil épanoui, et surtout, eh bien, une humeur stable et positive. Cela fait partie aussi du bien-être. Et bien sûr, il y a l'épanouissement moral, celui qui correspond à la valeur, à l'esprit, bien sûr, et donc à cet équilibre entre la valeur, l'esprit et le moral, qui sont toujours aussi synonymes de bien-être. Et donc, si je vois bien comment conclure cela, eh bien, le bien-être, c'est être bien dans sa tête, bien dans son cœur et bien dans son corps. C'est vivre longtemps en bonne santé également. Alors, à qui s'adresse ce bien-être? À qui s'adresse cette approche de bien-être, hein? Est-ce que ça s'adresse aux personnes qui ont des symptômes récurrents? Ceux qui ont des recherches par rapport au stress, par exemple, hein, pour diminuer le stress, et avoir un équilibre entre les temps de détente, les détentes du système nerveux, et puis surtout un sommeil de qualité. Hein. Et pourquoi ne pas aussi diminuer les maladies chroniques, celles qui sont à bas bruit, celles qui sont présentes et qui créent un inconfort, et qui justement limitent l'épanouissement physique, moral et émotionnel. Ça s'adresse aussi aux personnes qui sont à la recherche d'une amélioration, notamment du transit, hein, et du système digestif, ceux qui ont des sentiments de ballonnement après les repas, ceux qui se sentent plutôt mal à l'être et donc inconfortables dans leur digestion. Ceux aussi qui veulent soutenir un sport doux ou un sport de performance et qui justement souhaitent améliorer bien leur performance physique, notamment dans les compétitions. Finalement, le bien-être permet de prévenir les déséquilibres, notamment les déséquilibres métaboliques et surtout les déséquilibres du système nerveux. Alors, quels sont les outils que va utiliser les personnes qui travaillent dans le bien-être? Eh bien, tout d'abord, je parle par exemple de la naturopathie, eh bien nous allons de prime abord utiliser eh bien tout ce qui va permettre à la personne de se prioriser, c'est-à-dire se mettre au centre de son bien-être et d'être acteur de sa santé, se prendre en main seul et se mettre au centre de toute cette activité en fait. Hein. Donc on va utiliser par exemple les outils comme la nutrition et regarder eh bien ce qu'on va manger, ce qu'on va consommer pour pouvoir eh bien justement être un vecteur du bien-être, car bien sûr nous mangeons pour se faire du bien, nous mangeons par confort et par habitude, mais nous mangeons aussi pour apporter de l'énergie dans notre corps. Il y a aussi les plantes aromatiques comme les plantes médicinales qu'on achète et qu'on trouve en herboristerie ou en pharmacie, et également les micronutriments qui sont très intéressants lorsqu'on a des carences par exemple pour aider notre système immunitaire à se défendre contre des agresseurs. Il y a aussi les massages. Nous utilisons les massages en naturopathie justement pour amener un rééquilibrage physiologique et une harmonie émotionnelle par exemple. Et tous ces outils vont être utilisés en naturopathie sous forme de cures. Cures qui vont durer une semaine, deux semaines, trois semaines, mais certainement pas sur le long cours. Eh bien, nous allons aussi privilégier l'épigénétique. Pardon, je vais reprendre. Nous faisons partie d'un écosystème, d'un environnement dans lequel nous vivons, dans lequel nous nous épanouissons. Et dans cet écosystème, eh bien aussi le facteur mode de vie, le mode de vie que nous allons mettre en place pour justement participer à cet épanouissement physique, émotionnel et moral. Et par exemple, dans les modes de vie, nous pouvons intégrer justement des cures ou par exemple des séjours qui vont participer à notre bien-être pour justement mettre en place toutes ces techniques qui sont très intéressantes pour justement améliorer notre bien-être et notre épanouissement personnel et émotionnel. Merci pour votre attention. J'espère vous avoir apporté des informations intéressantes et on se retrouve bientôt pour une nouvelle chronique sur la radio Aviva.
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1: Bonjour à toutes et à tous et bienvenue dans votre agenda. Voici les événements et les sorties à venir. Tous les week-ends, passez un moment convivial au Théâtre Beaux-Arts Tabar. Retrouvez les spectacles issus du Festival d'Avignon et les artistes toujours plus talentueux. La soirée ne s'arrête pas là, la buvette du théâtre vous propose de partager un bon moment avec les artistes. Profitez du tarif Youth pour assister à certains spectacles à seulement 6 euros. Et vous pouvez vous aussi monter sur scène. Des stages sont proposés tout l'été pour vous faire découvrir l'univers du théâtre. Montez au sommet de la tour Urbaine 5 et admirez la vue à couper le souffle. De là-haut, vous pourrez voir les Jardins des Plantes, le Pic Saint-Loup ou encore le Corum. Venez également découvrir l'intérieur de la cathédrale Saint-Pierre, la seule église médiévale de Lécution ayant survécu aux guerres de religion. Les visites guidées sont organisées par l'Office de Tourisme. Toutes leurs informations sont sur leur site internet. Pour plus de fraîcheur, rendez-vous à la grotte de Clamouse. Située dans les gorges de l'Hérault, elle abrite de rares cristaux d'aragonite. Un voyage hors du temps qui vous fera découvrir la richesse de notre département. Des guides passionnés vous expliquent l'histoire de la grotte. La visite est proposée à partir de 13,50 €. Et pour plus d'aventures, vous pouvez tester le Spéléoparc et l'Escape Game. Première fois, première photo. C'est le nom de la nouvelle exposition du pavillon populaire. Jusqu'en novembre 2026, le musée célèbre l'esprit pionnier de la photographie. Des premiers clichés de grands photographes aux inventions insolites, la visite est l'occasion de plonger dans 200 ans d'histoire. Rendez-vous au pavillon populaire de l'esplanade Charles de Gaulle, la visite est gratuite. On termine l'agenda avec un peu de sport. À seulement 30 minutes de Montpellier, nous vous proposons de découvrir les anciens salins. À Villeneuve-les-Maguelones, un circuit de vélo vous permet de faire un tour de 13 km. En 2h30, vous pourrez voir des salins datant de l'Empire romain qui ont servi jusqu'en 1969. Et si vous êtes chanceux, vous pourrez même voir un groupe de flamants roses. C'était l'agenda des sorties de Radio Aviva. 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

écoutez le Funkotology by DJ Vibe à l'instant, album de la semaine. Tina Murray. À suivre le Congress et tout de suite de Youth Sound sur le meilleur du son des années 80.

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Funkantologie, c'est terminé. Retrouvez DJ Vibe la semaine prochaine pour de nouvelles aventures in the land of funky music.

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